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1: 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Il est 3h.

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2: 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Il est 4h.

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2: 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Il est 5h.

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1: 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Bonjour à tous, l'essentiel de l'actualité, au moins 4800 hectares brûlés par l'incendie en Gironde au nord du bassin d'Arcachon. 20 000 habitants et touristes ont été évacués par précaution. Une maison a été détruite, un pompier a été blessé. L'Union européenne doit envoyer aujourd'hui 3 avions bombardiers d'eau et 2 hélicoptères. Et ça pourrait aider les pompiers à lutter contre cet incendie. Des autres feux dans les Landes, à côté de Biscarrosse, il a déjà parcouru 1200 hectares. Dans le Var, le feu du massif du Gros Bessillon reste stable, mais il n'est toujours pas fixé. Environ 2700 hectares ont brûlé. Des incendies provoqués en partie à cause des fortes chaleurs et ça ne devrait pas se calmer. Météo France annonce une autre canicule à compter de mardi prochain. Ça pourrait concerner là les trois quarts du pays, notamment des pointes à 40 degrés dans le sud-ouest, le centre et la Bourgogne. Attention, si vous avez acheté des melons chez Carrefour, des melons du Haut-Poitou IGP de la marque Reflet de France sont rappelés dans tout le pays à cause d'un taux de cadmium supérieur à la limite autorisée. Ne les consommez pas, ramenez-les au magasin. En cyclisme, une nouvelle victoire pour Richard Carapaz sur le Tour de France. L'Équatorien a remporté hier la 18e étape dans les Hautes-Alpes. C'est toujours Tadej Pogacar qui est maillot jaune. Ça court la 19e étape aujourd'hui. 178 km entre Gap et l'Alpe d'Huez. C'est une étape de montagne.
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3: Et pour la terre de Camargue, ce vendredi 24 juillet sera ensoleillé selon Météo France, avec un petit peu de vent aussi au programme, vent qui devrait se lever et continuer à souffler durant tout le week-end. Côté température, entre 21 et 36 degrés. D'après Météo Languedoc, c'est le dernier jour de canicule. Ensuite, une dégradation, instabilité s'installe dès samedi matin avec des orages localisés entre Biterrois, Minervois, et le risque orageux est à son paroxysme entre la mi-journée et l'après-midi, avec une forte hausse de l'instabilité atmosphérique. Les secteurs les plus exposés sur le risque orageux sont à l'est du fleuve Hérault. Ça englobe les plaines proches du Pic Saint-Loup, Val-de-Londres, Montpellier, le Vidour, l'ensemble du Gard, le Vaucluse et les Bouches-du-Rhône. Dans ces zones, les orages passent quasiment partout avec un arrosage proche d'être généralisé. Mais ces orages sont d'une intensité variable. On peut avoir localement d'intenses pluies, 40 mm en une heure, mais aussi des fréquentes chutes de grêle dont localement le diamètre pourrait excéder les 3 cm et un risque de rafale de vent aussi. Fin de l'épisode en début de soirée, toujours selon Météo Languedoc. Il y aurait aussi des orages côté Lozère et Ardèche, mais avec une activité plus modérée. Sur un autre site météo, on parle de quelques risques d'orages en matinée de ce samedi entre 9 et 10 heures et le plus gros du risque orageux sera en gros entre 17 heures et 20h-21h, avec quelques gouttes encore possibles en soirée, mais moins d'orages. Et puis, quelques possibilités d'orages et de pluie sur le dimanche, mais quand même moins important. Le ciel devrait quand même être partiel.

Bonjour à tous, voici l'horoscope de ce 25 juillet. Les béliers, envisagez la nouveauté, elle vous tend les bras, surtout si vous êtes du premier décan. Taureau, vos projets voient le bout du tunnel, encore un dernier effort, vous y êtes presque. Les gémeaux, si vous le pouvez, trouvez un moment de calme pour vous isoler et pour décompresser. Cancer, attention à ne pas considérer que tout est gagné d'avance, cela pourrait vous jouer des tours. Lion, vous êtes assis entre deux chaises, prenez votre mal en patience, demain sera un autre jour. Vierge, de nouveaux horizons s'offrent à vous de regarder dans la bonne direction. Balance, au travail, vous serez mis sur un piédestal par vos collaborateurs, collègues et supérieurs. Les scorpions, votre intuition vous sauvera de bien des périls. Sagittaire, l'enthousiasme que vous dégagez influence positivement votre entourage. Les capricornes, vous avez beaucoup d'idées mais trop peu de temps pour les réaliser, il va falloir prioriser. Verseau, votre mental est toujours aussi fort et votre résistance est admirable. Poissons, votre travail vous apporte le progrès que vous espériez dans votre quotidien. Très bonne journée à tous.

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1: Dans le dessin animé Les Tortues Ninja, les héros portent tous le nom d'un artiste de la Renaissance italienne. C'est aussi le cas de leur maître, Splinter, qui fait référence au nom d'un peintre italien du 15e siècle, Giovanni di Ser Giovanni, dit Lo Scheggia, c'est-à-dire le fendeur, traduit en Splinter en anglais.
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Bonjour à tous, nous sommes aujourd'hui le 24 juillet, journée où nous souhaitons une bonne fête aux Christine et ses variantes. Bon anniversaire à vous qui êtes né donc un 24 juillet, c'est un point en commun que vous avez avec Alexandre Dumas, Claude Sarraute, mais aussi Hervé Villard, Michael Goldman, Jennifer Lopez, Axel Lafont ou encore le célèbre chef Guy Savoy. Ça s'est passé un 24 juillet. Eh bien, à vrai dire, il ne s'est pas passé grand-chose dans l'histoire les 24 juillet. Le dicton du jour à la Sainte Christine, les blés perdent leurs racines.

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1: Dans votre télé pour ce vendredi sur Delta FM, je vous propose de retrouver le magazine 50 Minutes Inside, puisque maître de séance de cette soirée exceptionnelle organisée pour fêter les 20 ans de 50 Minutes Inside, Isabelle Iturburu et Nikos Aliagas, visages emblématiques de l'émission depuis deux décennies, proposent une rétrospective de tous les moments marquants du magazine. Mariage princier, disparition bouleversante, phénomène médiatique, triomphe inattendu, séparation retentissante, scandale planétaire ou encore destin extraordinaire, grâce aux archives, à des images rares ou des séquences devenues cultes, les deux animateurs reviennent sur 20 ans, 20 années de passion, d'émotion et de fascination pour celles et ceux qui ont fait l'actualité et façonné l'époque. 50 Minutes Inside, les 20 ans, c'est à retrouver donc en inédit ce vendredi sur TF1. Retrouvez sur France 2 la série Tropique Criminel, sur France 3 Sardou Autoportrait, sur France 5 Renaud Capuçon au Corégie d'Orange, sur M6 c'est un film 14 jours pour aller mieux en inédit, sur la chaîne Arte Meurtre à Sandam, sur France 4 Bodybuilder, sur W9 c'est Enquête d'Action Orléans Les patrouilles mouvementées de police secours, sur TMC du cinéma avec Sale Gosse, TFX New York Unité Spéciale, sur Gulli c'est Tintin avec l'affaire Tournesol, ces stars animaux adoptés, nouvelle famille pour une nouvelle vie. Sur la chaîne T18, retrouvons M comme maison, design, architecture et métier d'art à Champignelles. Sur Nouveau 19, c'est un reportage, un documentaire, Tour de France, une passion française. Sur la chaîne TF1 Série Film, on se tourne vers la Camargue avec la série Panda. Et puis on termine avec RMC Story, J'irai dormir à Hollywood. Très bonne soirée TV avec Delta FM.
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2: Bonjour à tous, l'essentiel de l'actualité. Au moins 4800 hectares brûlés par l'incendie en Gironde, au nord du bassin d'Arcachon. 20 000 habitants et touristes ont été évacués par précaution. Une maison a été détruite, un pompier a été blessé. L'Union européenne doit envoyer aujourd'hui 3 avions bombardiers d'eau et 2 hélicoptères. Et ça pourrait aider les pompiers à lutter contre cet incendie. Des autres feux dans les Landes, à côté de Biscarrosse, il a déjà parcouru 1200 hectares. Dans le Var, le feu du massif du Gros Bessillon reste stable, mais il n'est toujours pas fixé. Environ 2700 hectares ont brûlé. Des incendies provoqués en partie à cause des fortes chaleurs et ça ne devrait pas se calmer. Météo France annonce une autre canicule à compter de mardi prochain. Ça pourrait concerner là les trois quarts du pays, notamment des pointes à 40 degrés dans le sud-ouest, le centre et la Bourgogne. Attention, si vous avez acheté des melons chez Carrefour, des melons du Haut-Poitou IGP de la marque Reflet de France sont rappelés dans tout le pays à cause d'un taux de cadmium supérieur à la limite autorisée. Ne les consommez pas, ramenez-les au magasin. En cyclisme, une nouvelle victoire pour Richard Carapaz sur le Tour de France. L'Équatorien a remporté hier la 18e étape dans les Hautes-Alpes. C'est toujours Tadej Pogacar qui est maillot jaune. Ça court la 19e étape aujourd'hui. 178 km entre Gap et l'Alpe d'Huez. C'est une étape de montagne.
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3: Et pour la Terre de Camargue, ce vendredi 24 juillet sera ensoleillé selon Météo France, avec un petit peu de vent aussi au programme, vent qui devrait se lever et continuer à souffler durant tout le week-end. Côté température, entre 21 et 36 degrés. D'après Météo Languedoc, c'est le dernier jour de canicule. Ensuite, une dégradation, instabilité s'installe dès samedi matin avec des orages localisés entre Biterrois, Minervois, et le risque orageux est à son paroxysme entre la mi-journée et l'après-midi, avec une forte hausse de l'instabilité atmosphérique. Les secteurs les plus exposés sur le risque orageux sont à l'est du fleuve Hérault. Ça englobe les plaines proches du Pic Saint-Loup, Val-de-Londres, Montpellier, le Vidour, l'ensemble du Gard, le Vaucluse et les Bouches-du-Rhône. Dans ces zones, les orages passent quasiment partout, avec un arrosage proche d'être généralisé. Mais ces orages sont d'une intensité variable. On peut avoir localement d'intenses pluies, 40 mm en une heure, mais aussi des fréquentes chute de grêle, dont localement le diamètre pourrait excéder les 3 cm et un risque de rafale de vent aussi. Fin de l'épisode en début de soirée, toujours selon Météo Languedoc. Il y aurait aussi des orages côté Lozère et Ardèche, mais avec une activité plus modérée. Sur un autre site météo, on parle de quelques risques d'orages en matinée de ce samedi, entre 9 et 10 heures, et le plus gros du risque orageux sera en gros entre 17h et 20h, 21h. Avec quelques gouttes encore possibles en soirée, mais moins d'orages. Et puis, quelques possibilités d'orages et de pluie sur le dimanche, mais quand même moins important. Le ciel devrait quand même être partiellement nuageux. Et donc, les températures de ce week-end, entre 20-21 degrés et jusqu'à 32 degrés annoncés. Donc, vous voyez la perte de température. Pour ce 24 juillet, on souhaite une bonne fête aux Christine, aux Christelle, aux Christiane et aux Ségolène. Et une bonne journée à toutes et à tous.
4: Bonjour à toutes et tous, nous y voilà. C'est vendredi, la fin de la semaine se profile et quel bonheur de l'ouvrir ensemble sur le 88.9. Installez-vous confortablement et on est ensemble jusqu'à 10h pour l'excellent matin. Un grand merci pour votre fidélité, que vous preniez votre café du côté d'Aigues-Mortes ou que vous soyez déjà en route vers Lunel, Sommières, Vauvert ou les portes de Nîmes.

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3: Bonjour à tous, voici l'horoscope de ce 25 juillet. Les béliers, envisagez la nouveauté, elle vous tend les bras, surtout si vous êtes du premier décan. Taureau, vos projets voient le bout du tunnel, encore un dernier effort, vous y êtes presque. Les gémeaux, si vous le pouvez, trouvez un moment de calme pour vous isoler et pour décompresser. Cancer, attention à ne pas considérer que tout est gagné d'avance, cela pourrait vous jouer des tours. Lion, vous êtes assis entre deux chaises, prenez votre mal en patience, demain sera un autre jour. Vierge, de nouveaux horizons s'offrent à vous de regarder dans la bonne direction. Balance, au travail, vous serez mis sur un piédestal par vos collaborateurs, collègues et supérieurs. Les scorpions, votre intuition vous sauvera de bien des périls. Sagittaire, l'enthousiasme que vous dégagez influence positivement votre entourage. Les capricornes, vous avez beaucoup d'idées mais trop peu de temps pour les réaliser, il va falloir prioriser. Verseau, votre mental est toujours aussi fort et votre résistance est admirable. Poisson, votre travail vous apporte le progrès que vous espériez dans votre quotidien. Très bonne journée à tous.

0: Willow, She's My Religion sur Delta FM Terre de Camargue. Et tout de suite, on retrouve Nicolas pour l'actualité locale et régionale.
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2: Bonjour à tous, un grave accident de la route s'est produit ce jeudi sur la départementale 68. Ça s'est passé du côté de Vendargues dans le département de l'Hérault. Deux véhicules sont entrés en collision frontale pour une raison encore inconnue. Les sapeurs-pompiers sont intervenus pour désincarcérer deux personnes retrouvées piégées dans les voitures et grièvement blessées. Les circonstances exactes de l'accident restent à déterminer. À Montpellier, la cour d'appel a décidé de remettre en liberté Dominique Delattre, arrêté fin juin après 26 ans de cavale en Espagne. Ce braqueur nîmois était recherché depuis un violent braquage d'un fourgon de la Brinks à Vendargue en 1997. La décision a été prise malgré l'avis défavorable du parquet général. L'homme, aujourd'hui âgé de 64 ans, était installé en Espagne sous une autre identité. À Vergès, dans le département du Gard, l'avenir de Perrier s'inscrit désormais avec un nouveau partenaire. Le groupe suisse Nestlé annonce céder 50% de ses marques d'eau Perrier, Vittel et Épar au fonds américain Platinum Equity. La nouvelle entité baptisée Perranel sera opérationnelle en 2020. Réorganisation. L'immobilier continue de grimper au Gros du Roi dans cette station balnéaire du département du Gard. Les prix ont progressé de plus de 20% en 5 ans. Le prix moyen atteint désormais 5 129 € le mètre carré, porté par l'attractivité des plages du port de pêche et de Port Camargue, la plus grande marina de plaisance d'Europe. Le marché reste soutenu notamment par les acheteurs de résidences secondaires. Et puis le tribunal administratif de Montpellier a annulé son élection à la vice-présidence du syndicat chargé à des déchets de 6 intercommunalités. La justice confirme en revanche le président Nicolas Noguera tout en demandant une mise en conformité des statuts de la structure. Fabrice Fenoy devra donc quitter ses fonctions au sein du SMEP. Très bonne journée sur Delta FM.

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1: Bien nourrir et préserver la planète, consommer selon ses besoins, acheter des produits peu emballés, et oui, faire ses courses sans s'encombrer des emballages et en ne prenant que la juste quantité, c'est possible. Il suffit d'acheter à la coupe, au détail ou en vrac. Cela peut également être une bonne façon de faire des économies sur de nombreux produits. Les produits à la coupe sont souvent moins chers que les produits déjà emballés. Pensez aussi à planifier vos menus et à accommoder les restes. Respectez le rythme des saisons. En mangeant des produits cultivés à proximité, on évite de brûler du carbone pour acheminer des produits sur des milliers de kilomètres et on déguste des fruits et légumes cueillis à maturité, donc plus riches en vitamines et en antioxydants. Par ailleurs, acheter des produits locaux, c'est soutenir nos agriculteurs, les emplois locaux. Quand une tomate bourrée de pesticides parcourt 5000 km en bateau ou en camion avant d'atterrir dans notre assiette, son contenu nutritionnel est moins intéressant qu'une tomate locale qui a mûri au soleil. Et lorsqu'elle est de saison, elle génère jusqu'à 20 fois moins de gaz à effet de serre qu'une tomate cultivée dans une serre chauffée. Vous achetez bio, attention, certains produits ont tout de même une empreinte écologique importante. En supermarché notamment, beaucoup proviennent des contrées lointaines et ne sont pas forcément de saison. Moins de viande et plus de légumineuses, l'alimentation carnée coûte très cher à l'environnement. Les bovins sont responsables à eux seuls d'environ 10% des émissions de gaz à effet de serre qui contribuent au réchauffement de la planète. L'Agence nationale de sécurité sanitaire préconise pour la santé de limiter la viande à 500 grammes par semaine, voire moins. On peut la remplacer par les œufs, le poisson. Côté protéines végétales, on mise sur les céréales et les légumineuses qui doivent être inscrites au menu plusieurs fois par semaine. Évitez de consommer des produits provenant d'espèces menacées. Morues, merlus, merlans, sols ont vu leur population chuter de 90% en 25 ans au niveau mondial. Le thon rouge est victime d'une surpêche et la boîte de thon cache une pêche destructrice pour de nombreuses espèces aquatiques.

Bonjour à tous, nous sommes aujourd'hui le 24 juillet, journée où nous souhaitons une bonne fête aux Christine et ses variantes. Bon anniversaire à vous qui êtes né donc un 24 juillet, c'est un point en commun que vous avez avec Alexandre Dumas, Claude Sarraute, mais aussi Hervé Villard, Michael Goldman, Jennifer Lopez, Axel Lafont ou encore le célèbre chef Guy Savoy. Ça s'est passé un 24 juillet. Eh bien, à vrai dire, il ne s'est pas passé grand-chose dans l'histoire les 24 juillet. Le dicton du jour à la Sainte Christine, les blés perdent leurs racines.

Wax et Louane à l'instant avec le morceau Gabriel sur le 88.9. Le vendredi dans l'excellent matin, on voyage grâce à notre top Shazam du jour et ce matin, direction la Belgique pour voir ce que nos voisins belges ont le plus recherché sur leur smartphone ces dernières heures. Alors sur la troisième marche du podium, on retrouve le DJ français Ugel avec son morceau Jamaican Bam Bam. En deuxième position, eh bien il fait un doublé puisqu'on le retrouve avec Moving to the Sun. Mais alors la première place absolue du classement belge est occupée ce matin par la collaboration explosive entre Shakira et Burna Boy, la chanson de la Coupe du Monde 2026 de football. Il s'agit de la chanson Die Die et c'est tout de suite sur Delta FM, le numéro 1 du top Shazam Belgique. Très bonne matinée à vous.

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1: Bonjour à tous, à la une de l'actualité sportive en cyclisme, une nouvelle victoire pour Richard Carapaz sur le Tour de France. L'Équatorien a remporté hier la 18e étape au sommet d'Orcières Merlette dans les Hautes-Alpes. C'est son deuxième succès sur la grande boucle, c'est toujours Tadej Pogacar qui maillot jaune ce matin. Ça court la 19e étape aujourd'hui, 178 km entre Gap et l'Alpe d'Huez, c'est une étape de montagne. Paul Sexas lui est toujours quatrième à seulement 20 secondes de la troisième place. Le Français qui lance d'ailleurs un appel aux spectateurs, il redoute une chute sur le parcours à cause des gens sur le bord des routes. Il appelle d'ailleurs à la prudence aujourd'hui. C'est une déception pour les Français aux mondiaux de canoë-kayak à Oklahoma City. Aucun tricolore n'a décroché de médaille hier en kayak slalom. Le champion du monde en titre, Titouan Castri, qui a été éliminé dès les demi-finales. Et ça, après deux pénalités de 50 secondes. Chez les femmes, la première française termine 9e. L'or revient l'Australienne Jessica Fox. En bas, le vice-capitaine de Cesson Rennes, mis à pied par son club, Théophile Cossé, 33 ans, est mis en examen pour viol aggravé, tentative de viol et violence habituelle sur sa compagne. Le handballeur avait déjà été placé en détention provisoire début juillet avant d'être libéré sous contrôle judiciaire. Il conteste les faits. Son club de première division a décidé de le mettre à pied à titre conservatoire. Voilà pour l'essentiel de l'actualité sportive. Excellente journée à tous.

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2: Dans votre agenda de ce vendredi 24 juillet sur Delta FM, découvrez l'univers artistique de Christelle Montauban lors du vernissage de son exposition à Carrefour 2000 au Gros du Roi. Inspirée par son environnement local, l'artiste propose des œuvres centrées sur la Camargue, mêlant paysages marins, voiliers et explorations abstraites en couleur ou en monochrome. Passionnée par l'aquarelle et le carnet de voyage, elle partage ici le fruit d'une vie dédiée à l'art et à la mer. L'exposition restera accessible au public jusqu'au 15 août. L'exposition de Christelle Montauban, la grande exposition, c'est donc à la salle Carrefour 2000 au Gros du Roi jusqu'au 15 août. Également dans votre agenda, la célèbre fête votive de Sommières débute ce vendredi pour 10 jours de festivités intenses rythmées par les traditions camarguaises et la convivialité. Dès 11h, profitez de l'ansiero de la manade Aniel aux arènes et plan de l'esplanade, suivi d'un apéritif musical à midi. L'après-midi sera marqué par le taureau piscine à 17h aux arènes, avant le grand apéritif d'ouverture à 19h devant la mairie, avec la remise des clés de la ville et la musique des peñas. La soirée se poursuivra à partir de 20h30 dans les bodegas des commerçants sommiérois. N'oubliez pas également pour le lendemain l'incontournable gaz de taureaux et de chevaux dans le Vidourle à 19h. La fête votive de Sommières, c'est donc à partir de 11h ce vendredi et ce jusqu'au 2 août. Et pour finir, le Chœur des Pénitents vous convie à une parenthèse musicale dans le cadre exceptionnel de la Chapelle des Pénitents Blancs, située au cœur de la cité médiévale d'Aigues-Morte. Ce concert d'environ 30 minutes vous permettra de découvrir un répertoire varié, interprété par les choréistes, le tout dans une atmosphère chargée d'histoire et de spiritualité. Une occasion unique d'apprécier cette prestation culturelle gratuite dans un lieu emblématique, le concert du Chœur des Pénitents à la Chapelle des Pénitents en blanc à Aigues-Morte. C'est à retrouver ce vendredi à 18h. Et attention, il y aura également aussi une autre session vendredi prochain, mais ce sera la dernière, donc profitez-en pour cette avant-dernière représentation. Très bonne sortie avec Delta FM.
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1: Comme chaque semaine, on vous propose des petites idées de lecture avec le réseau des médiathèques en terre de Camargue et on s'intéresse aux tout petits avec Saba. Bonjour.
2: Bonjour. Alors aujourd'hui, je vous amène sur le chemin de la différence, de l'accueil et de la curiosité avec La valise de Chris Naylor Ballesteros aux éditions Kaléidoscope. C'est un album qui, avec simplicité et profondeur, nous parle de ce que c'est d'être étranger, d'emporter son histoire dans un bagage, qui parle aussi de la peur, de la curiosité et surtout de l'importance de regarder au-delà des apparences. Un jour, un personnage mystérieux arrive, épuisé, traînant derrière lui une grosse valise poussiéreuse. Aucun des animaux qu'il aperçoit ne le connaît. Il se taise, observe, s'interroge. Que fait-il ici? D'où vient-il? Que cache sa valise? L'étranger finit par s'endormir, épuisé par son long voyage. Sa fatigue intrigue. Et quand le silence retombe, la curiosité l'emporte. Certains animaux, hésitants mais attirés, ouvrent la valise. Ce qu'il découvre n'est pas spectaculaire. Quelques objets modestes, une photo jaunie, une tasse ébréchée, mais ces objets portent un poids immense, celui de la mémoire, du départ, du lien à un chez-soi perdu. Dans cet album, Chris Naylor Ballesteros aborde des thèmes sensibles. L'exil et le déracinement avec force. La valise symbolise tout ce qu'on emporte en partant pour se souvenir. La méfiance qui est palpable. Les animaux hésitent, se demandent, veulent vérifier, ouvrent et jugent. Et puis la surprise aussi, ce qu'il trouve n'est pas menaçant, mais empreint de poésie et de sincérité. Et enfin l'espoir, à mesure que l'on découvre, les préjugés s'effritent, la compassion intervient. Les illustrations accompagnent ces émotions avec délicatesse, le dessin est épuré, presque minimaliste. Les animaux apparaissent dans des tons clairs, légers, tandis que les souvenirs évoqués dans la valise sont peints en sépia, comme sortis d'un passé à la fois proche et lointain. Le contraste entre la lourdeur de la valise et la fragilité des objets qu'elle renferme ajoute une tension visuelle subtile. Les silences, les regards échangés, le dosage des mots, tout cela crée un espace où l'émotion peut s'épanouir doucement. Cet album résonne avec nos propres vies. Tout le monde peut se reconnaître dans cette situation. Qui parmi nous n'a jamais ressenti, même une fois, d'arriver ailleurs avec ses bagages visibles ou invisibles? Une nouvelle école, un nouvel emploi, un nouveau quartier? En se demandant si on sera accepté. La valise nous invite à l'empathie, à accueillir l'autre sans juger, à reconnaître que derrière chaque personne, il y a une histoire, souvent bien plus grande que ce que l'on voit. Et sans tout révéler, la fin de la valise suggère que ce n'est pas seulement ce que l'on porte qui compte, mais ce que les autres sont prêts à construire avec nous lorsqu'ils acceptent de croire, d'écouter et de tendre la main. Pour conclure, La valise est un album qui touche sans dramatiser, qui enseigne sans sermonner. Dès 4-5 ans, il peut être lu, partagé, discuté. C'est une belle occasion de rappeler que l'accueil, la curiosité et la bienveillance, ces valeurs simples, sont en réalité des valeurs puissantes.
3: Et un petit extrait pour se donner un aperçu.
2: La valise. Un drôle d'animal arriva un jour couvert de poussière. Il avait l'air fatigué, triste et effrayé. Il traînait une grosse valise derrière lui.
4: Et salut! Qu'est-ce qu'il y a dans ta valise?
2: Dans ma valise? Eh bien, il y a une tasse à thé.
4: Une tasse à thé? C'est une bien grosse valise pour une petite tasse à thé.
2: Oui, je suppose. Mais il y a aussi une table pour ma tasse à thé et aussi une chaise en bois pour m'asseoir.
4: Il y a une table et une chaise en bois dans ta valise? Impossible.
2: Enfin, c'est sa valise quand même.
4: Mais une tasse à thé et une chaise en bois, vraiment?
2: Oui. Et il y a une cabane avec une petite cuisine. C'est là que je prépare mon thé, c'est mon chez-moi. La cabane est sur une colline entourée d'arbres et, les jours de beau temps, on peut voir la mer. Tout est là dans ma valise.
4: Mais excusez-moi, je suis vraiment très très fatiguée. J'ai voyagé longtemps pour arriver jusqu'ici. Je dois me reposer un peu.
2: Quel drôle d'animal! Je n'en ai jamais vu de semblable.
4: Moi non plus, mais nous devrions vraiment le laisser dormir.
2: Eh bien, je ne lui fais pas confiance. Comment savoir s'il dit la vérité? Je ne vois qu'un seul moyen.
4: Passez-moi un gros caillou, nous allons forcer la valise et regarder ce qu'il y a dedans.
2: Tu as peut-être raison, nous devons connaître la vérité.
4: Vous ne pouvez pas faire ça, la valise n'est pas à nous.
3: Et la suite à retrouver dans ce livre dont on rappelle la référence?
2: Donc La valise de Chris Naylor Ballesteros aux éditions Kaléidoscope.
1: Et c'est à retrouver sur le réseau des médiathèques en Terre de Camargue. Merci Sabah.
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Jocelyne avec le morceau The Third sur Delta FM. Eh bien, la première heure de ce vendredi se termine doucement. Si vous venez de monter en voiture du côté de Palavas ou de la Grande Motte, roulez prudemment, restez bien calés sur la fréquence 88.9, puisque dans un instant, après les infos de 8h, on ouvrira notre chronique mot de la semaine. Un mot crucial hein, pour les heures à venir, puisque le ciel s'agite. On en parle dans quelques minutes. D'ici là, on finit l'heure avec la douceur de Philippine Labré. On peut s'aimer juste après, c'est le flash.

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2: Bonjour à tous. À la une de l'actualité, les flammes grignotent du terrain en Gironde et dans les Landes. Les incendies ont quasiment parcouru 5000 hectares au nord d'Arcachon et près de 2500 hectares près de Biscarrosse. Plus de 20 000 personnes, habitants et vacanciers, ont été évacués ces dernières heures. C'est le cas aussi de tous les villages de la presqu'île du Cap Ferré. Prudence au volant sur la route des vacances. Bison Futé annonce du rouge dans le sens des départs. Aujourd'hui, dans le nord-est et dans le sud-ouest, c'est orange ailleurs. Ça sera pire demain avec du rouge partout dans le pays. Évitez de quitter les grandes agglomérations entre midi et 20h. Ça sera compliqué sur la 6 dans la vallée du Rhône, sur la 10 entre Tours et Bordeaux et sur la 7 vers la Méditerranée. Les premiers remboursements d'impôts sur le revenu arrivent aujourd'hui. Un montant moyen de 1 057 € pour quasiment 13 millions de foyers fiscaux. Les versements sont automatique, sans aucune démarche à effectuer. Une deuxième vague de remboursement est prévue vendredi prochain. Et nous terminons par du sport, du cyclisme. C'est la 19e étape aujourd'hui sur le Tour de France. Une étape de montagne, 178 km entre Gap et l'Alpe d'Huez. Le Slovène Tadej Pogačar est toujours maillot jaune.
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3: Et pour la Terre de Camargue, ce vendredi 24 juillet sera ensoleillé selon Météo France, avec un petit peu de vent aussi au programme, vent qui devrait se lever et continuer à souffler durant tout le week-end. Côté température, entre 21 et 36 degrés. D'après Météo Languedoc, c'est le dernier jour de canicule. Ensuite, une dégradation, instabilité s'installe dès samedi matin avec des orages localisés entre Biterrois, Minervois, et le risque orageux est à son paroxysme entre la mi-journée et l'après-midi, avec une forte hausse de l'instabilité atmosphérique. Les secteurs les plus exposés sur le risque orageux sont à l'est du fleuve Hérault. Ça englobe les plaines proches du Pic Saint-Loup, Val-de-Londres, Montpellier, le Vidour, l'ensemble du Gard, le Vaucluse et les Bouches-du-Rhône. Dans ces zones, les orages passent quasiment partout, avec un arrosage proche d'être généralisé. Mais ces orages sont d'une intensité variable. On peut avoir localement d'intenses pluies, 40 mm en une heure, mais aussi des fréquentes chutes de grêle dont localement le diamètre pourrait excéder les 3 cm et un risque de rafale de vent aussi. Fin de l'épisode en début de soirée, toujours selon Météo Languedoc. Il y aurait aussi des orages côté Lozère et Ardèche, mais avec une activité plus modérée. Sur un autre site météo, on parle de quelques risques d'orages en matinée de ce samedi entre 9 et 10 heures et le plus gros du risque orageux sera en gros entre 17h et 20h, 21h. Avec quelques gouttes encore possibles en soirée, mais moins d'orages. Et puis, quelques possibilités d'orages et de pluie sur le dimanche, mais quand même moins important. Le ciel devrait quand même être partiellement nuageux. Et donc, les températures de ce week-end, entre 20-21 degrés et jusqu'à 32 degrés annoncés. Donc, vous voyez la perte de température. Pour ce 24 juillet, on souhaite une bonne fête aux Christine, aux Christelle, aux Christiane et aux Ségolène. Et une bonne journée à toutes et à tous.
4: Bon réveil à tous en Terre de Camargue sur Delta FM 88.9. Deuxième heure pour l'excellent matin, ravi de vous accompagner pour cette fin de semaine. On continue de faire le plein de bonnes ondes musicales et de sourires pour lancer ce nouveau bloc. On s'offre une parenthèse ensoleillée avec une voix chaleureuse. C'est Manolo avec le titre Amapola sur Delta FM.

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1: Bonjour à tous, voici l'horoscope de ce 25 juillet. Les béliers, envisagez la nouveauté, elle vous tend les bras, surtout si vous êtes du premier décan. Taureau, vos projets voient le bout du tunnel, encore un dernier effort, vous y êtes presque. Les gémeaux, si vous le pouvez, trouvez un moment de calme pour vous isoler et pour décompresser. Cancer, attention à ne pas considérer que tout est gagné d'avance, cela pourrait vous jouer des tours. Lion, vous êtes assis entre deux chaises, prenez votre mal en patience, demain sera un autre jour. Vierge, de nouveaux horizons s'offrent à vous de regarder dans la bonne direction. Balance, au travail, vous serez mis sur un piédestal par vos collaborateurs, collègues et supérieurs. Les scorpions, votre intuition vous sauvera de bien des périls. Sagittaire, l'enthousiasme que vous dégagez influence positivement votre entourage. Les capricornes, vous avez beaucoup d'idées mais trop peu de temps pour les réaliser, il va falloir prioriser. Verseau, votre mental est toujours aussi fort et votre résistance est admirable. Poisson, votre travail vous apporte le progrès que vous espériez dans votre quotidien. Très bonne journée à tous.

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0: Isabelle Ramos avec Andalucía sur Delta FM. Et tout de suite, c'est Nicolas pour l'actualité locale et régionale.
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2: Bonjour à tous, un grave accident de la route s'est produit ce jeudi sur la départementale 68. Ça s'est passé du côté de Vendargues dans le département de l'Hérault. Deux véhicules sont entrés en collision frontale pour une raison encore inconnue. Les sapeurs-pompiers sont intervenus pour désincarcérer deux personnes retrouvées piégées dans les voitures et grièvement blessées. Les circonstances exactes de l'accident restent à déterminer. À Montpellier, la cour d'appel a décidé de remettre en liberté Dominique Delattre, arrêté fin juin après 26 ans de cavale en Espagne. Ce braqueur nîmois était recherché depuis un violent braquage d'un fourgon de la Brinks à Vendargues en 1997. La décision a été prise malgré l'avis défavorable du parquet général. L'homme aujourd'hui âgé de 64 ans était installé en Espagne sous une autre identité. À Vergès, dans le département du Gard, l'avenir de Perrier s'inscrit désormais avec un nouveau partenaire. Le groupe suisse Nestlé annonce céder 50% de ses marques d'eau Perrier, Vittel et Épart au fonds américain Platinum Equity. La nouvelle entité baptisée Peranel sera opérationnelle en 2027. Le site gardois de Vergès qui embouteille Perrier depuis plus d'un siècle est directement concerné par cette réorganisation. L'immobilier continue de grimper au Gros du Roi dans cette station balnéaire du département du Gard. Les prix ont progressé de plus de 20% en 5 ans. Le prix moyen atteint désormais 5 129 € le mètre carré, porté par l'attractivité des plages du port de pêche et de Port Camargue, la plus grande marina de plaisance d'Europe. Le marché reste soutenu notamment par les acheteurs de résidences secondaires. Et puis le tribunal administratif de Montpellier a annulé son élection à la vice-présidence du syndicat chargé des déchets de 6 intercommunalités. La justice confirme en revanche le président Nicolas Noguera tout en demandant une mise en conformité des statuts de la structure. Fabrice Fenoy devra donc quitter ses fonctions au sein du SMEP. Très bonne journée sur Delta FM.

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2: Dans votre télé pour ce vendredi sur Delta FM, je vous propose de retrouver le magazine 50 Minutes Inside, puisque maître de séance de cette soirée exceptionnelle organisée pour fêter les 20 ans de 50 Minutes Inside, Isabelle Iturburu et Nikos Aliagas, visage emblématique de l'émission depuis deux décennies, proposent une rétrospective de tous les moments marquants du magazine. Mariage princier, disparition bouleversante, phénomène médiatique, triomphe inattendu, séparation retentissante, scandale planétaire ou encore destin extraordinaire. Grâce aux archives, à des images rares ou des séquences devenues cultes, les deux animateurs reviennent sur 20 ans, 20 années de passion, d'émotion et de fascination pour celles et ceux qui ont fait l'actualité et façonné l'époque. 50 Minutes Inside, les 20 ans, c'est à retrouver donc en inédit ce vendredi sur TF1. Retrouvez sur France 2 la série Tropique Criminel, sur France 3 Sardou Autoportrait, sur France 5 Renaud Capuçon au Corégie d'Orange, sur M6 c'est un film 14 jours pour aller mieux en inédit, sur la chaîne Arte Meurtre à Sandam, sur France 4 Bodybuilder, sur W9 c'est Enquête d'Action Orléans les patrouilles mouvementées de police secours, sur TMC du cinéma avec Sale Gosse, TFX New York Unité Spéciale, sur Gulli c'est Tintin avec l'affaire Tournesol, c'est Star Animaux Adoptés Nouvelle Famille pour une Nouvelle Vie. Sur la chaîne T18, retrouvons M comme Maison, Design, Architecture et Métiers d'Art à Champignelles. Sur Nouveau 19, c'est un reportage, un documentaire, Tour de France, une passion française. Sur la chaîne TF1 Série Film, on se tourne vers la Camargue avec la série Panda. Et puis on termine avec RMC Story, J'irai dormir à Hollywood. Très bonne soirée TV avec Delta FM.
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0: 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Et cette semaine, c'est un bénévole, Jérémy, qui a mis les yeux dans le Projo pour nous. Il est allé voir l'Odyssée de Christopher Nolan.
1: Et bonjour. Alors, c'est un film que j'ai plutôt apprécié. J'ai beaucoup aimé le fait de voir un grand film tourné en décor naturel. Ça, c'est quelque chose qui manque, je trouve, dans le cinéma un peu moderne, à l'ère du numérique. Donc, de subir les décors, les éléments. Au niveau de l'histoire, on suit les trois personnages. On suit Ulysse, qui cherche à retourner chez sa femme. On suit sa femme, qui lutte un peu contre les jeux de pouvoir et qui cherche... Malheureusement, il y a une histoire de deux prétendants hein, au trône, puisqu'il n'y a plus de roi. Et on suit son fils aussi, qui le fils d'Ulysse, qui cherche à retrouver son père. Donc voilà, il y a un petit jeu un peu à la Game of Thrones qui est assez intéressant. Et après, moi, ce que j'ai préféré, c'est quand même l'histoire d'Ulysse. Il y a des scènes assez marquantes, je pense, avec le Cyclope. Enfin voilà, toutes ces péripéties. Après, pour ceux qui aiment la mythologie, le personnage est quand même adouci, il est moins antipathique. Même s'il y a certaines actions hein, qui le rendent pas très aimable, ça reste quand même. Il est assez présenté comme un héros. Voilà. Mais il a de la culpabilité, mais par rapport à la mythologie, il est moins arrogant. Il est quand même moins arrogant. Les acteurs sont excellents. Qu'est-ce que je peux dire d'autre? Je peux vous parler un peu de mes déceptions, parce qu'il y en a quand même. Mais là, c'est vis-à-vis de mes attentes. Moi, j'étais très heureux d'aller voir un péplum. C'est un genre qui est peu présent aujourd'hui. C'était très présent dans les années 80, 70. Et ce sont des films souvent où il y a des grandes bandes son, de la grande musicalité, des mélodies, des thèmes marquants. Et là, je trouve que là, ça reste encore du Nolan. C'est une bande son assez minimaliste qui est assez électronique. D'ailleurs, c'est surprenant d'ailleurs pour le genre. Ça peut être intéressant. Hein. Mais c'est pas vraiment ce que j'attendais. J'aurais préféré des grands thèmes par personnage, repartir vraiment à sentir un peu ce souffle de l'aventure. Et là, c'était un peu traité comme un film de science-fiction, quoi. Enfin, voilà, ça n'en fait pas un mauvais film, hein, mais c'est juste que moi, ça me manque. Étant musicien, j'ai besoin de mélodies, de retrouver quelque chose de fort au cinéma qui m'embarque. J'ai besoin de, quand je rentre chez moi, d'avoir encore cette mélodie en tête qui me donne envie de retourner voir le film. Et je trouve que dans le cinéma moderne, la musique est un peu passe souvent au second plan, quoi. Voilà, c'est une musique d'ambiance. Voilà, ça c'est ma principale déception. Pour ceux qui aiment l'action, le montage est très découpé. Donc... Voilà, chaque coup, et c'est un plan de caméra, ça va assez vite. Du coup, c'est pas extrêmement lisible. On n'est pas dans un film d'arts martiaux avec des plans qui prennent le temps, qui mettent en avant les performances des acteurs sur les combats. Là, c'est pas le but aussi. Hein. Là, on suit l'épopée. C'est quand même intense. C'est quand même intense. Mais pour les amateurs d'action, peut-être certains peuvent être déçus de ce côté-là. Voilà, moi ça m'a pas spécialement dérangé, mais je le souligne. Voilà. Mais globalement, c'est un film à voir cet été. C'est un film à voir cet été. Ça reste ce cinéma-là. C'est rare d'avoir un auteur comme ça reste du cinéma d'auteur et avec un budget aussi important. Nolan, il a cette chance-là de pouvoir nous offrir du grand spectacle avec un cinéma qui a quand même une certaine profondeur. Allez-y. Allez-y, régalez-vous et faites-vous votre propre avis. Voilà, j'ai un peu bafouillé, mais vous avez compris.

Johnny Jane avec Hardcore sur Delta FM Terre de Camargue. C'est vendredi, on décrypte le mot de la semaine et l'actualité du ciel nous impose le mot « eau ». Et oui, dès ce samedi matin, l'instabilité va grimper en flèche avec un risque d'orage qui atteindra son paroxysme entre la mi-journée et l'après-midi. Les secteurs les plus exposés se situeront à l'est du fleuve Hérault, Cela englobe les plaines proches du pic Saint-Loup et du Val de Londres, Montpellier, Le Vidour, tout le département du Gard, le Vaucluse et les Bouches-du-Rhône. Dans ces zones, l'arrosage sera quasiment généralisé avec localement d'intenses pluies de l'ordre de 40 mm en une heure, de fréquentes chutes de grêle dont le diamètre pourra excéder 3 cm et un risque de rafale de vent. L'épisode devrait s'apaiser en début de soirée. Les Cévennes, la Lozère et l'Ardèche seront aussi touchés plus modérément. Prudence donc sur les routes ce week-end. Et pour poursuivre en musique, voici No More avec le morceau Le meilleur de mes potes sur Delta FM.

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1: À la Grande Motte, une enseigne au caractère familial recherche une conseillère de vente en bricolage ou un conseiller de vente en bricolage pour renforcer ses équipes. Véritable expert technique, vous serez le point de référence pour une clientèle de particuliers. Vos missions seront diversifiées, vous assurerez l'accueil et le conseil technique sur les gammes bricolage, jardinage et équipement du foyer, tout en gérant le merchandising, la mise en rayon, l'étiquetage et le balisage. Vous prendrez également en charge la réception des marchandises et le contrôle de la conformité des livraisons. Au niveau du profil recherché, vous avez des connaissances solides en bricolage, vous avez l'esprit d'équipe, vous investissez, vous avez le sens du service client. Et puis le magasin étant difficile d'accès en transport en commun, il est mieux d'être véhiculé, c'est fortement recommandé.
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0: Ambre avec le titre Je me demande sur le 88.9. Le temps file, on se rapproche doucement des infos de 9h. Restez bien avec nous pour notre dernière heure ensemble. On ouvrira notre page info locale pour parler d'un rendez-vous estival incontournable à Lunel, les célèbres mardis de Lunel qui font leur grand retour dans le magnifique cadre du parc Jean Hugo. Je vous donne tous les détails dans un instant. En attendant, voici Gayle avec Junebug. Le flash national, c'est juste après.
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2: Bonjour à tous. À la une de l'actualité, les flammes grignotent du terrain en Gironde et dans les Landes. Les incendies ont quasiment parcouru 5000 hectares au nord d'Arcachon et près de 2500 hectares près de Biscarrosse. Plus de 20 000 personnes, habitants et vacanciers ont été évacués ces dernières heures. C'est le cas aussi de tous les villages de la presqu'île du Cap Ferré. Prudence au volant sur la route des vacances. Bison Futé annonce du rouge dans le sens des départs. Aujourd'hui, dans le nord-est et dans le sud-ouest, c'est orange ailleurs. Ça sera pire demain avec du rouge partout dans le pays. Évitez de quitter les grandes agglomérations entre midi et 20h. Ça sera compliqué sur l'A6 dans la vallée du Rhône, sur l'A10 entre Tours et Bordeaux et sur l'A7 vers la Méditerranée. Les premiers remboursements d'impôts sur le revenu arrivent aujourd'hui. Un montant moyen de 1 057 € pour quasiment 13 millions de foyers fiscaux. Les versements sont automatiques, sans aucune démarche à effectuer. Une deuxième vague de remboursement est prévue vendredi prochain. Et nous terminons par du sport, du cyclisme. C'est la 19e étape aujourd'hui sur le Tour de France. Une étape de montagne, 178 km entre Gap et l'Alpe d'Huez. Le Slovène Tadej Pogacar est toujours maillot jaune.
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3: Et pour la Terre de Camargue, ce vendredi 24 juillet sera ensoleillé selon Météo France, avec un petit peu de vent aussi au programme, vent qui devrait se lever et continuer à souffler durant tout le week-end. Côté température, entre 21 et 36 degrés. D'après Météo Languedoc, c'est le dernier jour de canicule. Ensuite, une dégradation, instabilité s'installe dès samedi matin avec des orages localisés entre Biterrois, Minervois, et le risque orageux est à son paroxysme entre la mi-journée et l'après-midi, avec une forte hausse de l'instabilité atmosphérique. Les secteurs les plus exposés sur le risque orageux sont à l'est du fleuve Hérault. Ça englobe les plaines proches du Pic Saint-Loup, Val-de-Londres, Montpellier, le Vidour, l'ensemble du Gard, le Vaucluse et les Bouches-du-Rhône. Dans ces zones, les orages passent quasiment partout, avec un arrosage proche d'être généralisé. Mais ces orages sont d'une intensité variable. On peut avoir localement d'intenses pluies, 40 mm en une heure, mais aussi des fréquentes chutes de grêle dont localement le diamètre pourrait excéder les 3 cm et un risque de rafale de vent aussi. Fin de l'épisode en début de soirée, toujours selon Météo Languedoc. Il y aurait aussi des orages côté Lozère et Ardèche, mais avec une activité plus modérée. Sur un autre site météo, on parle de quelques risques d'orages en matinée de ce samedi entre 9 et 10 heures et le plus gros du risque orageux sera en gros entre 17h et 20h, 21h. Avec quelques gouttes encore possibles en soirée, mais moins d'orages. Et puis, quelques possibilités d'orages et de pluie sur le dimanche, mais quand même moins important. Le ciel devrait quand même être partiellement nuageux. Et donc, les températures de ce week-end, entre 20-21 degrés et jusqu'à 32 degrés annoncés. Donc, vous voyez la perte de température. Pour ce 24 juillet, on souhaite une bonne fête aux Christine, aux Christelle, aux Christiane et aux Ségolène. Et une bonne journée à toutes et à tous.
4: Allez, c'est parti, c'est la dernière heure de l'excellent matin sur Delta FM 88.9. Merci Mélanie pour ce petit point météo. Bienvenue dans cette dernière ligne droite du vendredi, parfaite pour vous accompagner si vous ouvrez votre commerce, si vous êtes au bureau ou tranquillement à la maison, à Vergès ou au Gros-du-Roi. On attaque ces dernières 60 minutes avec une belle énergie pop. C'est Ellie avec son morceau « Je ne serai jamais » sur Delta FM.
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1: Bonjour à tous, nous sommes aujourd'hui le 24 juillet, journée où nous souhaitons une bonne fête aux Christine et ses variantes. Bon anniversaire à vous qui êtes nés donc un 24 juillet, c'est un point en commun que vous avez avec Alexandre Dumas, Claude Sarotte, mais aussi Hervé Villard, Michael Goldman, Jennifer Lopez, Axel Lafont ou encore le célèbre chef Guy Savoy. Ça s'est passé un 24 juillet. Eh bien, à vrai dire, il ne s'est pas passé grand-chose dans l'histoire les 24 juillet. Le dicton du jour à la Sainte Christine, les blés perdent leurs racines.

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1: Qu'il y aura avec à l'unisson sur votre radio en Terre de Camargue. Et tout de suite, je vous propose de retrouver les infos locales, régionales avec Nicolas.
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3: Bonjour à tous. Un grave accident de la route s'est produit ce jeudi sur la départementale 68. Ça s'est passé du côté de Vendargue dans le département de l'Hérault. Deux véhicules sont entrés en collision frontale pour une raison encore inconnue. Les sapeurs-pompiers sont intervenus pour désincarcérer deux personnes retrouvées piégées dans les voitures et grièvement blessées. Les circonstances exactes de l'accident restent à déterminer. À Montpellier, la cour d'appel a décidé de remettre en liberté Dominique Delattre, arrêté fin juin après 26 ans de cavale en Espagne. Ce braqueur nîmois était recherché depuis un violent braquage d'un fourgon de la Brinks à Vendargue en 1997. La décision a été prise malgré l'avis défavorable du parquet général. L'homme, aujourd'hui âgé de 64 ans, était installé en Espagne sous une autre identité. À Vergès, dans le département du Gard, l'avenir de Perrier s'inscrit désormais avec un nouveau partenaire. Le groupe suisse Nestlé annonce céder 50% de ses marques d'eau Perrier, Vittel et Épart au fonds américain Platinum Equity. La nouvelle entité baptisée Perranel sera opérationnelle en 2027, le site gardois de Vergès qui embouteille Perrier depuis plus d'un siècle est directement concerné par cette réorganisation. L'immobilier continue de grimper au Gros du Roi dans cette station balnéaire du département du Gard. Les prix ont progressé de plus de 20% en 5 ans. Le prix moyen atteint désormais 5 129 € le mètre carré, porté par l'attractivité des plages du port de pêche et de Port Camargue, la plus grande marina de plaisance d'Europe. Le marché reste soutenu notamment par les acheteurs de résidences secondaires. Et puis le tribunal administratif de Montpellier a annulé son élection à la vice-présidence du syndicat chargé des déchets de 6 intercommunalités. La justice confirme en revanche le président Nicolas Noguera tout en demandant une mise en conformité des statuts de la structure. Fabrice Fenoy devra donc quitter ses fonctions au sein du SMEP. Très bonne journée sur Delta FM.

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2: Dans votre agenda de ce vendredi 24 juillet sur Delta FM, découvrez l'univers artistique de Christelle Montauban lors du vernissage de son exposition à Carrefour 2000 au Gros du Roi. Inspirée par son environnement local, l'artiste propose des œuvres centrées sur la Camargue, mêlant paysages marins, voiliers et explorations abstraites en couleur ou en monochrome. Passionnée par l'aquarelle et le carnet de voyage, elle partage ici le fruit d'une vie dédiée à l'art et à la mer. L'exposition restera accessible au public jusqu'au 15 août. L'exposition de Christelle Montauban, la grande exposition, c'est donc à la salle Carrefour 2000 au Gros du Roi jusqu'au 15 août. Également dans votre agenda, la célèbre fête votive de Sommières débute ce vendredi pour 10 jours de festivités intenses rythmées par les traditions camarguaises et la convivialité. Dès 11h, profitez de l'anciero de la manade Agnelle aux arènes et plan de l'esplanade, suivi d'un apéritif musical à midi. L'après-midi sera marqué par le taureau piscine à 17h aux arènes avant le grand apéritif d'ouverture à 19h devant la mairie avec la remise des clés de la ville et la musique des Peñas. La soirée se poursuivra à partir de 20h30 dans les bodegas des commerçants sommierois. N'oubliez pas également pour le lendemain l'incontournable gaz de taureaux et de chevaux dans le Vidourle à 19h. La fête votive de Sommières, c'est donc à partir de 11h ce vendredi et ce jusqu'au 2 août. Et pour finir, le Chœur des Pénitents vous convie à une parenthèse musicale dans le cadre exceptionnel de la Chapelle des Pénitents Blancs, située au cœur de la cité médiévale d'Aiguemorte. Ce concert d'environ 30 minutes vous permettra de découvrir un répertoire varié, interprété par les choréistes, le tout dans une atmosphère chargée d'histoire et de spiritualité. Une occasion unique d'apprécier cette prestation culturelle gratuite dans un lieu emblématique, le concert du Chœur des Pénitents à la Chapelle des Pénitents Blancs à Aiguemorte. C'est à retrouver ce vendredi à 18h. Et attention, il y aura également aussi une autre session vendredi prochain, mais ce sera la dernière, donc profitez-en pour cette avant-dernière représentation. Très bonne sortie avec Delta FM.
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0: Ladies and gentlemen, mesdames, messieurs, bonsoir. Je suis Mélanie, votre commandant de bord. Bienvenue à bord de l'avion Delta FM Airlines. L'avion est prêt à décoller. Veuillez attacher vos ceintures. Attention au départ.
1: Et aujourd'hui, mettons le cap sur l'une des plus petites républiques du monde, perdue dans le bleu infini du Pacifique Sud, l'île de Nauru. La musique nauruan, profondément ancrée dans les cultures micronésiennes, constitue une part essentielle de l'identité et de l'âme de l'île. Pourtant, l'histoire mouvementée de Nauru a laissé très peu de traces de cette tradition ancienne. Aujourd'hui, le patrimoine musical survit à travers des moments clés, les occasions spéciales, où la population se rassemble encore pour interpréter des chants rythmiques et des danses traditionnelles. Et puis, il y a les ondes de Radio Nauru. On y diffuse régulièrement des musiques reggae et des chants rythmiques traditionnels. Fait fascinant et nostalgique, ces mélodies résonnent encore dans le quotidien des habitants, bien que la plupart d'entre eux n'en connaissent plus la signification exacte. Pour clore cette escale en douceur, en s'imprégnant aussi de l'atmosphère unique de l'île, place à la musique. Mesdames, messieurs, pour notre prochain départ musical, veuillez apprécier ce morceau de traditionnel folk music, Epo Epo Anabar. Très bon vol en compagnie de Delta FM Airlines.

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Mauvaise bouche avec le titre Stupide avec toi sur Delta FM. Allez, on se tourne vers les rendez-vous de l'été avec le grand retour des Mardis de Lunel. Lancé en 2021, cet événement est devenu incontournable pour célébrer notre art de vivre méridional. Du 28 juillet jusqu'au 25 août prochain, rendez-vous chaque mardi de 18h à 23h dans l'enceinte du parc municipal Jean Hugo. Entre allées ombragées, fontaines et espaces pelousés, tout est réuni pour passer une excellente soirée. Au programme, plus d'une cinquantaine de stands avec des food trucks, de la restauration rapide, des producteurs de vins locaux, des brasseurs, sans oublier des créateurs et artisans. Le tout en musique, puisque chaque semaine, une formation différente assure l'ambiance live. C'est en accès libre, gratuit, restauration et buvette payante bien évidemment, avec de grandes tablées, des manches debout à disposition. C'est une sortie idéale en famille ou entre amis. On poursuit notre matinée en musique avec tout de suite Héloïse, Song for You sur Delta FM.

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1: Cinéma. Bonjour Camille.
2: Bonjour Tom.
1: Alors on se retrouve pour la programmation du cinéma Marcel Pagnol d'Aigues-Mortes pour ce mercredi 22, jeudi 23 et vendredi 24 juillet. Et à l'affiche, nous retrouvons On l'appelait Robin des Bois.
2: Hanté par son passé, après une vie de crime et de violence, Robin des Bois est laissé pour mort à l'issue d'un combat.
1: On l'appelait Robin des Bois, c'est donc un film interdit aux moins de 12 ans, à retrouver ce mercredi à 18h en version originale sous-titrée français. On a également La bataille de Gaulle, J'écris ton nom.
2: Nous sommes en 1940, la France s'effondre et signe l'armistice. Au milieu du chaos, un homme refuse de céder. Seul contre tous, ce général inconnu va sauver ce qu'il reste d'un rêve, la liberté.
1: La bataille de Gaulle, J'écris ton nom, c'est mercredi à 20h30 et vendredi à 17h30. On a également Supergirl, mercredi à 16h en séance Ciné Babies. Permis de détruire, c'est jeudi à 20h30. Des mignons et des monstres, jeudi à 16h. Vaiana, la légende du bout du monde, mercredi à 14h, jeudi 18h30 et vendredi 20h30. Et on termine avec la séance Ciné Kids, à retrouver donc comme chaque mercredi à 10h, toujours au tarif exceptionnel de 4€, aussi bien pour les plus petits que pour les plus grand. Et ce mercredi, nous retrouvons Toy Story 5 au cinéma Marcel Pagnol d'Aigues-Mortes. Soyez nombreux. Merci beaucoup, Camille.
2: Merci beaucoup, Tom. À bientôt.
1: À bientôt.

0: un magnifique duo, Patrick Watson et Maro avec The Wandering sur Delta FM Terre de Camargue. Et bien voilà, les 3 heures de l'excellent matin se terminent et cette fin d'émission a une saveur un peu particulière. Un immense merci pour votre fidélité et vos messages tout au long de ces derniers mois. Une page se tourne pour quelques jours, hein, puisque je pars en vacances dès la semaine prochaine. Il n'y aura donc pas d'excellent matin la semaine prochaine, mais rassurez-vous, l'émission fera son grand retour le lundi 3 août. Passez en tout cas un magnifique été. On se quitte en musique avec la voix bouleversante de Maureen Vallée et son titre « Réparer les cœurs ». Je vous souhaite une très bonne matinée, une excellente journée et je vous donne rendez-vous le lundi 3 août. Ciao !
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0: 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Il est 10h. 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
2: Bonjour à tous. L'essentiel de l'actualité, des incendies monstres en France, principalement en Gironde. Le feu a parcouru plus de 8700 hectares. Toute la presqu'île du Cap Ferret est évacuée. Et des centaines de personnes ont rejoint Arcachon via des bateaux. Des navettes maritimes ont été mises en place. Dans les Landes, plus de 23 000 personnes ont également quitté leur logement autour de Biscarrosse, où 2500 hectares ont brûlé. Le feu n'est toujours pas sous contrôle. Et puis dans le Var, près de Cotignac, plus de 950 pompiers sont mobilisés. L'incendie est stable mais pas fixé. Le ministre de l'Intérieur annonce que le seuil des 50 000 hectares brûlés a été franchi en France, et ça depuis le début de l'année. On rappelle les consignes: pas de barbecue dans la nature, n'allez pas dans les massifs fermés, ne jetez pas vos mégots par la fenêtre de la voiture. 90% des incendies sont d'origine humaine. La canicule a plombé les soldes d'été, annonce d'un cabinet expert en commerce. La fréquentation des boutiques est en baisse de près de 11% en France. Le gouvernement a prolongé ses soldes d'une semaine, clap de fin mardi soir prochain. En cyclisme, c'est le Tour de France. Ça court la 19e étape aujourd'hui. 178 km entre Gap et l'Alpe d'Huez. C'est une étape de montagne. Tadej Pogacar et maillot jaune. Paul Sexa, c'est quatrième. C'est le premier français.

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2: Les constellations ont toujours capté l'imagination des humains. Elles sont bien plus que de simples regroupements d'étoiles, elles sont inspirées des mythes et des légendes à travers les âges. Alors que vous soyez astronome amateur ou simplement curieux de découvrir le ciel nocturne, apprendre à identifier et observer ces formations d'étoiles peut être une expérience fascinante. Alors comment se lancer dans l'observation des constellations ? Eh bien c'est ce que nous allons explorer aujourd'hui. Qu'est-ce qu'une constellation ? Eh bien c'est un ensemble d'étoiles qui, vu depuis la Terre, forment un motif identifiable. Ces constellations, dont il existe 88 officiellement reconnues, nous aident à cartographier le ciel. Elles sont souvent liées à des figures mythologiques, des animaux ou des objets. L'Union Astronomique Internationale, ou UAI, a validé ces constellations qui couvrent l'ensemble du ciel, de l'hémisphère nord à l'hémisphère sud. On retrouve notamment dans les constellations les plus célèbres la Grande Ourse, qui est facile à repérer. Cette constellation est un véritable repère dans le ciel, formant un grand chariot. Elle est visible toute l'année dans l'hémisphère nord. Vous n'aurez donc aucune excuse pour ne pas la repérer. Vous avez également Orion, Cassiopeia ou encore le Scorpion qui, pour lui, quand l'été arrive, il se dévoile dans le ciel. L'étoile Antares, rouge et brillante, représente le cœur du Scorpion et fait de cette constellation un spectacle incontournable durant la saison estivale. Alors forcément, vous vous demandez peut-être comment on peut identifier les constellations. Aujourd'hui, il existe des applications comme Stellarium ou Starwalk 2 qui sont des vrais alliés parfaits pour les débutants. Grâce à la géolocalisation, elles vous indiqueront les constellations visibles dans votre région en temps réel. Vous avez également les étoiles guides qui, pour le coup, comme la polaire, sont des points de repère dans le ciel.

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1: Je m'appelle Elom Akpa, je suis le président de l'association GSVD France Togo. GSVD France Togo, c'est une association humanitaire qui organise des voyages humanitaires à destination du Togo. C'est une association qui travaille dans la santé, éducation, environnement et culture. Donc nous essayons de recruter des bénévoles, des Français un peu partout en France qui souhaitent partir en mission humanitaire au Togo. Voilà.
2: Oui, c'est ce que j'allais dire. C'est donc, j'imagine qu'on peut à la fois vous soutenir, même si on ne vient pas, mais l'idée aussi, votre présence ici, c'est de dire qu'on peut partir avec vous pour aider concrètement sur le terrain.
1: Exactement, on peut partir avec nous, le minimum c'est 2 semaines. Mais les gens peuvent partir aussi 3 mois, 2 mois, comme ils veulent, en fait, sur place. Voilà. Donc, en plus de ça, bah, on organise des constructions sur place. Donc, on lance des cagnottes en ligne. Et on demande aux gens souvent de soutenir ce projet, ce genre de projet, quoi. Voilà.
2: Et donc ensuite, si on vient concrètement sur le terrain, qu'est-ce qu'on peut être amené à faire? Enfin, comment ça s'organise, qu'on se fasse une idée un peu plus précise?
1: En fait, ceux qui souhaitent faire du soutien scolaire peuvent rester auprès des enfants, du coup primaire en fait, pour faire tout ce qui est mathématiques, français avec les enfants. Parce que au Togo, il y a énormément d'enfants dans les classes, sauf qu'il n'y a pas de professeurs en fait qui pour s'occuper des enfants. Du coup, nous, on essaie de recruter des bénévoles qui travaillent sur place avec les enfants. Faire du soutien scolaire le matin et l'après-midi, c'est animation avec les enfants. Voilà.
2: Qu'est-ce qu'on peut faire d'autre?
1: On peut faire aussi l'alphabétisation avec les femmes. Il y a des femmes en Afrique qui souhaitent parler français, mais ils n'ont pas eu l'occasion d'aller à l'école, d'aller un peu plus loin. Donc voilà, on recrute des bénévoles pour aller faire du français, lecture et tout ça là avec les femmes sur place au Togo. Voilà.
2: Et d'autres exemples de ce qu'on peut faire dans ces missions?
1: On travaille aussi dans tout ce qui est hygiène et environnement. Donc on fait la sensibilisation sur l'environnement, la gestion des déchets et tout ça. Donc on construit aussi des infrastructures dans l'éducation, tout ce qui est bâtiment scolaire, des bibliothèques et tout. On construit aussi des dispensaires sur place et on construit aussi des forages pour avoir accès à l'eau potable aussi. Voilà.
2: Donc il y a un petit peu de tout pour les gens un peu plus intellectuels et les gens qui ont envie d'un peu plus mettre la main à la pâte concrètement.
1: Exactement. Et on a aussi des orphelinats sur place, ceux qui souhaitent faire des animations dans les orphelinats, prendre soin des enfants comme des éducateurs ici en France. On fait la même chose aussi au Togo, dans notre association.
2: Et donc sur les modalités pratiques, comment ça marche vous, donc, est-ce que du coup c'est le bénévole qui prend en charge le transport? Vous organisez un transport collectif ou est-ce que c'est individuellement pour faire un tour pour que ça tourne sur place? Comment ça marche?
1: En fait, nous on a un frais de participation qui s'élève à 90 euros, qui compris l'hébergement sur place, la restauration et le transport. Donc après ça, le bénévole s'occupe de son billet d'avion et tout ce qui est vaccin. Après, on l'accompagne tout au long de sa mission. Et on a des animateurs sur place qui accompagnent des bénévoles tout au long de leur mission. C'est un peu ça, voilà.
2: Et donc, on va rappeler du coup où est-ce qu'on vous retrouve et le nom de l'association pour aller chercher les infos si ça intéresse nos auditeurs.
1: Voilà, on est sur TikTok, on est sur Instagram, on est sur Facebook aussi. Et l'association est basée à Nantes, on vient de Nantes. Okay. L'association est basée à Nantes. Donc, vous tapez GSVD France et vous nous trouvez sur les réseaux.
2: GSVD France, oui. Voilà.
1: Voilà, exactement.
2: Et pour peut-être aller donner un coup de main au Togo, apparemment il y en a besoin.
1: Il y en a besoin. Toutes les contributions sont les bienvenues. Donc si vous ne pouvez pas partir au Togo, vous pouvez faire des actions sur les réseaux. On a lancé des cagnottes pour, par exemple, il y a un projet de construction de toilettes dans un village qui s'appelle Djatekpe, de 1500 habitants qui n'ont pas de toilettes en fait. Donc nous, on souhaiterait construire des toilettes pour ce village-là. Donc il y a eu une cagnotte lancée en ligne. S'il y a des gens qui souhaitent participer, ils peuvent se rendre sur notre compte Instagram, GSVD France Togo, pour participer à ce projet-là. Voilà, merci.
2: Et ben voilà, merci beaucoup.
1: Merci beaucoup, bonne journée.

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1: Et dans l'actualité musicale cette semaine sur Delta FM, c'était l'événement de ce dimanche 19 juillet pour clôturer en beauté la Coupe du Monde 2026 remportée par l'Espagne face à l'Argentine au MetLife Stadium. La FIFA a inauguré son tout premier show de la mi-temps à l'américaine, mise en scène par Chris Martin du groupe Coldplay. Pendant près d'une demi-heure, dépassant largement le temps réglementaire de la pause, le public a assisté à un défilé d'artistes planétaires. Madonna a ouvert le bal, juché sur un véhicule lunaire aux côtés de Ronaldo et Ronaldinho, suivi par Justin Bieber, accompagné de Jason Sudeikis en mode Ted Lasso, le rocker Jack White aux côtés de la marionnette Elmo et le groupe de K-pop BTS. Shakira et Burna Boy ont ensuite interprété Die Die, l'hymne officiel de la compétition, avant qu'une chorale new-yorkaise ne vienne clore ce spectacle pensé pour refléter la diversité des genres musicaux plébiscités à travers le globe. Également dans l'actualité, c'est un projet d'envergure qui s'annonce pour la rentrée. Hélène Ségara fêtera ses 30 ans de carrière avec un nouvel album événement intitulé Hélène Ségara and Friends, attendu pour le 28 août 2026. Pour l'occasion, la chanteuse revisite ses plus grands classiques, Il y a trop de gens qui t'aiment, Vive au Perley, entourée d'un casting impressionnant, Florent Pagny, Julien Doré, Philippe Catherine, Joyce Jonathan ou encore des artistes internationaux comme Lana Parrilla et Sung Si Kyung. Le premier extrait dévoilé prend d'ailleurs tout le monde à contre-pied, une réinvention totale du tube Tu vas me quitter partagé avec le rappeur Dinos, confirmant une nouvelle fois la volonté de l'artiste de surprendre son public après 5 ans d'absence discographique. Et pour finir, la scène musicale française s'est unie pour pousser un cri d'alarme. Suite à l'interruption violente du concert de la DJ Barbara Butch au festival Cabaret Frappé à Grenoble par des manifestants pro-palestiniens, plus de 300 personnalités, dont Alain Chimba, Géraldine Nakache et Andrea Bescon, ont signé une tribune publiée ce mardi sur le site de Libération. Intitulée « Agresser une DJ juive ne libérera pas la Palestine », le texte dénonce une tentative ciblée d'écarter les artistes juifs de l'espace public, tout sous couvert d'activisme politique. Une enquête pour délit d'entrave concertée aux libertés a été ouverte par le parquet de Grenoble, tandis que la DJ et son avocate rappellent que ces amalgames relèvent de l'antisémitisme. Voilà, c'est tout cette semaine pour l'actualité musicale sur Delta FM.
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solitude, la froideur et l'ennui. Elle a déposé sur lui de jolies couleurs qui réchauffent et qui peuplent les déserts de son cœur. 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
1: À la grande mode, une enseigne au caractère familial recherche une conseillère de vente en bricolage ou un conseiller de vente en bricolage pour renforcer ses équipes. Véritable expert technique, vous serez le point de référence pour une clientèle de particuliers. Vos missions seront diversifiées, vous assurerez l'accueil et le conseil technique sur les gammes bricolage, jardinage et équipement du foyer, tout en gérant le merchandising, la mise en rayon, l'étiquetage et le balisage. Vous prendrez également en charge la réception des marchandises et le contrôle de la conformité des livraisons. Au niveau du profil recherché, vous avez des connaissances solides en bricolage, vous avez l'esprit d'équipe, vous investissez, vous avez le sens du service client. Et puis le magasin étant difficile d'accès en transport en commun, il est mieux d'être véhiculé, c'est fortement recommandé.
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1: Cinéflash pour ce vendredi et ce samedi 24 et 25 juillet avec avoir dans votre cinéma Vogue du Gros du Roi l'Odyssée par Christopher Nolan qui est donc interdit aux moins de 12 ans. Film donc qui raconte l'histoire de l'Odyssée, cette épopée mythique tournée à travers le monde qui suit le retour d'Ulysse vers Ithaque. Pour la première fois, la saga fondatrice d'Homère est portée sur les écrans de manière spectaculaire. C'est avec Matt Damon, Tom Holland et Anne Hathaway notamment côté casting. Et l'Odyssée donc à voir ce vendredi à 14h et 19h et ce samedi à 14h et 19h aussi. Pour le reste du programme, pour cette journée de vendredi, La Fille dans les Nuages, c'est à 16h, Charlie et les Kangourous à 14h, Vaiana à 17h, La Bataille de Gaulle 2, J'écris ton nom, c'est à 19h30, Permis de détruire à 17h30. Pour la journée de samedi, La Fille dans les Nuages, 14h, Toy Story 5, 18h, Charlie et les Kangourous, 16h, Supergirl, 20h, Des Mignons et des Monstres, 17h. Et la journée se termine, puisqu'en dehors de ça, c'est l'Odyssée. Et je vous avais tout le programme disponible jusqu'au 28 sur le site cinémavogue-grosduroi.com et sur les réseaux sociaux du cinéma. Bonne séance.

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1: Dans le dessin animé Les Tortues Ninja, les héros portent tous le nom d'un artiste de la Renaissance italienne. C'est aussi le cas de leur maître, Splinter, qui fait référence au nom d'un pâtre italien du 15e siècle, Giovanni di Ser Giovanni, dit Lo Scheggia, c'est-à-dire le fendeur, traduit en Splinter en anglais.
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2: Bonjour à tous. L'essentiel de l'actualité, des incendies monstres en France, principalement en Gironde. Le feu a parcouru plus de 8700 hectares. Toute la presqu'île du Cap Ferret est évacuée. Et des centaines de personnes ont rejoint Arcachon via des bateaux. Des navettes maritimes ont été mises en place. Dans les Landes, plus de 23 000 personnes ont également quitté leur logement autour de Biscarrosse, où 2500 hectares ont brûlé. Le feu n'est toujours pas sous contrôle. Et puis dans le Var, près de Cotignac, plus de 950 pompiers sont mobilisés. L'incendie est stable mais pas fixé. Le ministre de l'Intérieur annonce que le seuil des 50 000 hectares brûlés a été franchi en France, et ça depuis le début de l'année. On rappelle les consignes: pas de barbecue dans la nature, n'allez pas dans les massifs fermés, ne jetez pas vos mégots par la fenêtre de la voiture. 90% des incendies sont d'origine humaine. La canicule a plombé les soldes d'été, annonce d'un cabinet expert en commerce. La fréquentation des boutiques est en baisse de près de 11% en France. Le gouvernement a prolongé ses soldes d'une semaine, clap de fin mardi soir prochain. En cyclisme, c'est le Tour de France. Ça court la 19e étape aujourd'hui. 178 km entre Gap et l'Alpe d'Huez. C'est une étape de montagne. Tadej Pogacar et maillot jaune. Paul Sexas est quatrième. C'est le premier français.
3: Isabelle Morelli est formatrice et thérapeute. Elle a récemment publié un ouvrage sur la confiance en soi et elle sera à la librairie Catigor d'Aiguemorte samedi 25 juillet de 10h à midi. Isabelle, bonjour.
4: Bonjour, bonjour à tous.
3: Alors déjà, avant de parler de cet ouvrage, on va commencer à parler de vous. D'habitude, vous faites parler les gens, mais là aujourd'hui, c'est vous qui parlez de vous, pour qu'on puisse savoir un petit peu voilà, qui vous êtes en tant que thérapeute notamment, puisque voilà, des thérapeutes, il y en a plein, chacun un petit peu sa méthode et les axes qu'il aime traiter, donc voilà, on voudrait en savoir un petit peu plus sur vous.
4: D'accord, ben, je suis thérapeute depuis 15 ans, parce que je me suis retrouvée avec ce mot qui nous définit parfois l'indéfini, je me suis retrouvée par hasard chez un thérapeute qui m'a appris que j'étais intolérante au gluten. J'avais 42 ans, j'avais passé ma vie à m'entendre dire que c'était de la comédie pour pas aller à l'école, parce que dans mon enfance, on ne parlait pas d'intolérance. Donc, venant d'une famille paternelle franco-italienne, je mangeais des pâtes, des pizzas, et j'avais très souvent mal au ventre. Et on ne trouvait pas d'où ça venait, donc on m'a dit que c'était... pour pas aller à l'école, parce que c'était le stress, parce que c'était psychologique. Voilà, j'ai entendu ça toute ma vie. Et à 42 ans, hasard, je me retrouve devant Jean-Marc Vergnol, qui traite les intolérances au gluten. Et entre autres, hein, parce qu'il y avait aussi le système hormonal, l'émotionnel. Et donc, j'apprends à 42 ans que je suis intolérante au gluten. J'ai souhaité comprendre ce qu'il avait fait, parce que je n'avais pas compris du tout la séance. Il y avait des mouvements... Il me passait les doigts devant les yeux, il fallait que je suive ses doigts. Il travaillait sur le corps, mais il faisait de l'acupressure sur le corps, mais je ne comprenais pas ce que c'était. Donc, je suis allée voir une conférence, j'ai suivi une formation, et j'étais formatrice à l'époque. Et chaque fois que je commençais une formation, c'était la boule au ventre, alors que j'avais l'habitude de parler en public, mais j'avais toujours la boule au ventre au début de formation. Et avec ce monsieur et cette thérapie, on a travaillé la peur de parler en public aussi. Donc, en fait, il m'a traité l'intolérance au gluten, la peur de parler en public, l'émotionnel. Et j'ai trouvé, sur moi, j'ai trouvé que c'était quand même assez fabuleux. Je comprenais pas, mais donc je me suis formée à cette technique. Et il y a 15 ans, j'ai commencé à pratiquer en parallèle de mon métier de formatrice. Et il y a 2 ans, je me suis dit que j'allais vraiment axer mon temps sur les soins, parce qu'il y a de très, très bons résultats, que ce soit pour les addictions, les troubles émotionnels, les intolérances, les allergies, même les allergies alimentaires ou allergies au pollen. Donc, depuis 2 ans, je fais exclusivement ça. En parallèle, j'ai écrit un livre, parce que tout au long de ma carrière, que ce soit en amont de formatrice où j'étais en charge d'une équipe de 18 personnes, j'ai toujours aidé les gens à aller plus loin que leurs limites, à se dépasser, à oser. Dans le travail toujours, hein. Mais oser prendre conscience de ses valeurs, de ses capacités, parce qu'on a tous, pour la plupart, des blocages à certains moments, dans certaines situations. Et donc toute ma vie, j'ai encouragé les personnes à aller au-delà. Et dans les soins depuis 15 ans, ben, je vois que la clé majeure, c'est quand même la confiance en soi. Derrière une allergie, derrière une intolérance, derrière un trouble du sommeil, derrière beaucoup de choses, on va à un moment donné travailler la confiance en soi.
3: Alors qu'on ne penserait pas, si on parle d'allergie, on ne penserait pas à un lien avec ça, pour le coup.
4: Et oui, effectivement, mais je suis désolée, par rapport à l'expérience, hein, mm-hmm. c'est vrai que ben, on peut se retrouver à un moment de manque de confiance en soi, à ne pas oser faire quelque chose, à se bloquer et à se bloquer le système émotionnel. Et derrière, quand le système émotionnel est bloqué, ben, le corps va envoyer des signaux. Donc les signaux peuvent être très différents d'un corps à un autre et ça peut être une allergie, une intolérance, un problème de sommeil dû à un choc, à quelque chose qu'on n'a pas osé faire peut-être. Donc ou quelque chose qu'on a du mal à dépasser aussi. Donc en fait, ça tourne souvent autour de la confiance en soi. Et puis j'ai beaucoup de personnes qui viennent en période d'examen, la peur de parler en public, une chose qui s'est produite dans la famille, on n'ose pas le dire. Et derrière, ça va générer des petits soucis, mais qui sont récurrents et que l'on n'arrive pas à dépasser. Donc ce livre, 21 jours pour gagner confiance en soi, ça a été une prise de conscience, me dire, bon, il y a des gens qui viennent me voir, me consulter, parce qu'il y a un manque de confiance. Et puis il y a des gens qui viendront jamais, qui pousseront jamais la porte, mais qui en ont besoin, qui ont besoin d'aide. Donc j'ai utilisé l'expérience professionnelle de ces 30 années passées pour avoir un livre pragmatique avec des exercices efficaces et des explications simples à la portée de tous. Donc ça reprend des choses, je les nomme pas, mais c'est souvent des choses que j'ai vues lors des soins.
3: Et pour le coup, ça c'est quelque chose qui touche, et c'est ce qu'on retrouve un petit peu en feuilletant ce livre, j'ai jeté un petit œil avant l'interview, c'est quelque chose qui est intergénérationnel, en tout cas intergénérationnel adulte. C'est vraiment ça peut toucher des femmes de tous âges, vraiment.
4: Ce sont effectivement des femmes de tout âge. Mon livre s'adresse à des femmes de tout âge, j'ai envie de dire avec le sourire quand même, à partir de 30 ans jusqu'à 90 ans et plus, parce que avant 30 ans, c'est rare que l'on prenne le temps de faire le bilan.

0: manque pas forcément d'orgueil. L'orgueil, c'est une attitude qui amènerait à rabaisser l'autre. Alors que la confiance en soi, c'est se dire « je suis en capacité de faire quelque chose » ou « j'ai la capacité de » et j'aime bien ces deux expressions parce que je les trouve encourageantes et rassurantes. Et ça ne met pas du tout en question les capacités de l'autre. On peut être fier de soi, on peut avoir confiance en soi, en ses capacités, savoir qu'on est capable de, et ça ne remet jamais en question l'autre. Par contre, je pense sincèrement que ça peut encourager aussi les autres. Parce que quand vous avez un modèle familial de quelqu'un qui a confiance en lui, qui réalise des choses et qui est respectueux envers les autres, parce qu'avoir confiance en soi, on peut avoir confiance en soi et aux autres, et être un exemple et encourager les autres. Donc là, c'est un exemple, un modèle, et c'est quelqu'un qu'on va peut-être admirer. Et on aura envie de faire comme lui, mais jamais on va se sentir rabaissé parce qu'on est à côté de quelqu'un qui a confiance en lui.
1: Donc vraiment, le warning, c'est ça, c'est le respect, en fait. Le respect et l'écoute des autres. Et donc, à partir du moment où on sent qu'on est toujours dans une attitude respectueuse, malgré la fierté qu'on pourrait avoir plus ou moins, c'est qu'on est, voilà, c'est qu'on a, on est encore sur la bonne voie. Et la limite, ça sera ça à retenir. Pourquoi avoir choisi 21 jours?
0: Alors, 21, c'est le temps qu'il faut pour que le corps intègre une nouvelle information. Vous faites un rituel pendant 21 jours, ça va devenir un automatisme. 21 jours, n'importe quel petit rituel. Mettons, le matin, vous vous levez et vous commencez par vous brosser les dents. C'est une nouvelle habitude, vous ne l'aviez pas avant. Vous le faites pendant 21 jours. Le 22e jour, vous allez systématiquement aller vers la brosse à dents pour vous brosser les dents. Ça va devenir un geste automatique. Ça devient une habitude. 21 jours, pendant 21 jours, vous vous dites en vous regardant dans le miroir, je suis une belle personne, j'ai des capacités, j'ai le droit de vivre, j'ai le droit d'être en bonne santé. Et tout ça, c'est des choses qui vont vous apporter de la plénitude. Mais pas du jour au lendemain. Par contre, au bout de 21 jours, vous allez l'intégrer. Donc, le parcours de 21 jours, il y a une progression. Il y a un respect de l'évolution parce que à un moment donné il y a un chapitre sur les peurs. On va travailler sur soi, on va se rappeler des peurs qu'on a eues dans l'enfance, on va travailler pour les dépasser. Le chapitre d'après, c'est quelque chose de léger pour souffler un petit peu. Et puis après, il y a un chapitre sur les blessures. Mais voilà, il y a une progression. Le premier chapitre, c'est prendre conscience que l'on décide de s'occuper de soi. Voilà. Et on a le droit de s'occuper de soi.
1: Et ensuite, ça se constitue avec à chaque fois des petits exercices à faire, des propositions de rituels, des propositions aussi de changement de paradigme. Je pense notamment sur des choses qui peuvent paraître anodines au départ, des choses qu'on se dit à soi-même. Beaucoup de gens le font, ça, de se donner des petits noms un peu insultants quand on fait des choses « Ah, je suis bête », enfin voilà, pour le dire poliment comme exemple. Ça, ce sont ce qu'on appelle des mantras, des choses qu'on va s'ancrer petit à petit et qui vont que le cerveau va enregistrer comme étant potentiellement une réalité. Tout ce qui va être obligation, des choses qu'on se dit, qu'on s'impose et tout ça, c'est juste changer le petit dialogue avec soi. Donc là, vous aider, vous guider pour prendre ces nouvelles habitudes-là, par exemple.
0: Tout à fait. En fait, pendant les 21 jours, il y a cette progression. Et à un moment donné, on va parler du langage, effectivement. Tout à l'heure, je vous disais, j'aime bien le mot, les deux expressions, j'ai la capacité, je suis en capacité. Parce que si je doute de faire quelque chose et je me dis, j'ai la capacité, oui, je me rassure. Et le cerveau, c'est important de le dire à voix haute. Les enfants, dans leur apprentissage, parlent beaucoup. C'est important parce que on intègre plus facilement quelque chose que l'on entend que quelque chose que l'on pense. Et quand on dit « j'ai la capacité de », je vais m'encourager à faire la chose. Mais si je dis « waouh, je suis nulle, j'y arriverai jamais », mais jamais je vais me mettre en mouvement pour faire la chose puisque d'entrée, je me suis posé un interdit. Donc les mots sont importants. Si depuis l'enfance, j'ai entendu régulièrement ce mot « nul », parce que ça, c'est quelque chose qui est assez courant, on va se saboter et s'auto-saboter. On va d'abord penser, quand on va faire quelque chose de nouveau, on va d'abord penser « Ah ouais, mais je suis nulle, j'y arriverai pas. » Alors que si on se dit, j'aime bien ça, c'est une expression que j'ai dit un jour à mon père et ça a changé la relation avec mon père et moi, « Je suis très douée, mais pas à tous les instants. » Qui n'a pas fait tomber un jour un verre? Qui n'a pas renversé une bouteille?

0: qui n'a pas trébuché. Mais tous. Mais c'est pas parce qu'on trébuche à un moment qu'on va se dire je suis nulle. Non, je suis très douée, mais pas à tous les instants. Et je m'encourage parce que on a besoin de s'encourager. La vie de chaque être est faite de nouveautés, de mouvements. Et à chaque nouveauté, faut se dire que tout le monde a peur de l'inconnu. On peut avoir l'adrénaline qui fait qu'on va aimer l'inconnu, mais il y a quand même une part de stress chaque fois qu'on va faire quelque chose de nouveau. Donc, si on s'encourage avec les paroles, ben, tout ce qu'on va faire de nouveau va être beaucoup plus facile à faire.
1: Et vous parlez aussi dans l'ouvrage de l'enfant intérieur qui, quel que soit l'âge, est toujours un petit peu présent, plus ou moins là, et qu'on a besoin, et ben, de, voilà, on va être à la fois dans la posture de l'enfant et dans la posture du parent à l'intérieur de nous pour l'accompagner et le rassurer.
0: Oui, tout à fait. Alors, c'est une notion qui est très utilisée en psychologie, la notion d'enfant intérieur. Ça vient du fait que tout ce qu'on a vécu émotionnellement quand on était enfant est inscrit en nous. Alors, c'est bien d'avoir une image de tout ça. C'est plus agréable de se dire, bon, ben, on va prendre une photo de nous quand on était enfant et penser que parfois, on va avoir une émotion beaucoup plus importante que ce que l'on pensait avoir face à un événement. Ça peut être un événement banal, mais qui nous ramène à une blessure que l'on a eue dans l'enfance. Et c'est pour ça que parfois, on va ressentir un tsunami émotionnel alors que on se dit, mais l'événement, il n'est pas si important que ça. Mais ça peut venir toucher une blessure qu'on a eue enfant. Je vous donne un exemple. Un enfant que les parents ont oublié dans un magasin. Le gamin avait 4 ans, il est oublié dans un magasin, il est complètement perdu. Une fois adulte, un jour, il a rendez-vous avec quelqu'un qui l'oublie, ben, il est possible que cet oubli ravive l'oubli de l'enfance. Alors qu'il n'y a pas lieu de se sentir perdu alors qu'on est adulte, mais on peut revivre quelque chose de l'enfance. Et là vient la posture du parent, c'est-à-dire l'adulte que l'on est aujourd'hui, de prendre conscience que ce que l'on est en train de vivre, qui émotionnellement est disproportionné par rapport à l'événement, viennent du fait que notre enfant intérieur, on va se visualiser enfant, si l'enfant avait 4 ans quand il était oublié dans le magasin, et on va pouvoir faire un travail, et déjà de prendre conscience que ce tsunami émotionnel, il a une logique. C'est ce que j'essaie d'expliquer dans le livre. Tout au long du livre, il y a des explications claires et simples à la portée de tous pour expliquer ce qui peut arriver, ce qui peut justifier justement des comportements que parfois on ne comprend pas, où on se dit « je me suis toujours comportée comme ça » et puis d'un coup, je ne sais pas pourquoi, j'ai un stress ou j'ai une émotion. Ben, on va aller chercher à identifier le pourquoi, mais de manière succincte, et puis on va mettre en place. Alors, le mot rituel me gêne, mais c'est vrai que j'ai pas trouvé d'autre terme que rituel, parce que c'est pas quelque chose de qui va demander beaucoup de temps. Par exemple, il y a un des rituels, c'est d'avoir un carnet sur soi à un moment donné, et quand on sent une peur ou une émotion, on va la noter sur la page de gauche, et puis le soir, on va faire un petit travail sur la page de droite. Voilà. Mais ça va prendre 3 minutes, hein. Mais le fait de poser des choses, de poser des mots dans un carnet, on dépose et on se libère de certaines choses. Voilà. Après, c'est beaucoup plus expliqué dans le livre.
1: Oui.
0: Mais voilà, ce sont des exercices et des petits rituels comme ça qui font que chaque jour, il y en a de nouveaux. Et parfois, on reprend ou on approfondit un rituel qu'on avait mis en place dans les premiers jours.
1: Et du coup, l'idée à travers ce livre et donc toutes ces étapes différentes, c'est de faire une sorte de reconquête intérieure, mais par à la fois le mental, les émotions, le corps. On passe par tout, l'image qu'on a de soi aussi. Voilà, c'est un scan global.
0: C'est ça, tout à fait. Avec l'aide aussi des hormones. Il y a, alors, hormones, c'est un bien grand mot. J'approfondis pas du tout, mais je donne quelques petites clés. L'hormone du stress, c'est le cortisol. Quand on est stressé, comment faire pour baisser son stress? Par exemple, chanter, même si on a l'impression qu'on ne sait pas chanter, quand vous chantez, ça fait des vibrations, ça va détendre le muscle qui va des cervicales jusqu'en bas du dos, ça va détendre les épaules, ça va vous permettre d'ouvrir la cage thoracique. Même si vous chantonnez en voiture, vous êtes stressé, montez la radio, chantez. Et ça va faire baisser le cortisol, cette hormone du stress qui, si on l'entretient, va vraiment générer un dérèglement. Donc dans le livre, il y a des petites astuces comme ça, aussi physiques.
1: Et même si on chante faux, ça vibre pareil.
0: Ça vibre pareil, exactement. Et au plus vous chantez, et au moins vous chanterez faux.
1: Donc on peut dire si quelques mots-clés voilà, qui correspondent un peu à ce qu'on fait à travers ce parcours de 21 jours. C'est un peu dénouer, libérer, apaiser, renforcer, illuminer. Ça correspond à peu près.
0: Tout à fait. C'est très, très bien résumé.
1: Et tout ça donc en 21 jours, à travers ce livre. Donc 21 jours pour gagner confiance en soi, ose prendre ta place sans peur ni stress. C'est par Isabelle Morelli, qui est donc thérapeute sur Aigues-Mortes, qui habite sur Aigues-Mortes et qui sera à la librairie Catigore le 25 juillet de 10h à midi. Ce sera l'occasion de récupérer le livre et puis d'échanger avec vous aussi si les gens le souhaitent.
0: Tout à fait. S'il y a des questions, des suggestions, voilà. Et puis, d'ici peu de temps, il sortira un cahier d'exercices pour avoir à côté du livre 21 jours pour gagner confiance en soi, avoir un support sur lequel on pourra revenir et sur lequel on pourra faire tous les exercices.
1: Et dernière chose qu'on voulait aborder, il va y avoir des soins aussi associés à cet ouvrage.
0: Tout à fait. Je vais proposer 2 séances individuelles dans lesquelles on va pouvoir aller travailler en profondeur les peurs, les blocages qu'il peut y avoir, conscient ou inconscient, et reprogrammer tout ça. Et une séance en groupe, sous forme d'atelier, avec des exercices de groupe, où là, on est confronté au groupe, à l'image que le groupe peut nous renvoyer. Et puis surtout, on profite de la dynamique du groupe et on va intégrer donc cette confiance en soi par tous les exercices qu'on aura pu faire. Et j'envisage aussi de faire un séjour en immersion, donc sur une semaine, pour travailler tous les exercices du livre et d'autres qui se feront en groupe. Il y aura des exercices en individuel, d'autres en groupe, pour justement intégrer tous ces outils pour avoir confiance en soi.
1: Et donc, faut pas hésiter lors de la séance du coup de dédicace de l'ouvrage chez Catigore à se signaler si ça intéresse.
0: Tout à fait.
1: Ouais.
0: C'est une très bonne idée.
1: Isabelle Morelli, merci.
0: Je vous en prie. Je vous remercie aussi et bonne journée à tous.

0: Delta FM, Parole de Rempart, votre rendez-vous mensuel avec les tours et remparts d'Aigues-Morte. C'est une exposition à découvrir en ce moment aux tours et remparts d'Aigues-Morte, Rallumer les étoiles de l'artiste Sarah Ouadou. Et nous l'avons rencontrée, je vous propose de l'écouter.
1: Alors bonjour, je m'appelle Sarah Ouadou, donc je suis artiste plasticienne franco-marocaine.
2: Déjà pour commencer, oui, un petit propos général sur votre pratique. Vous êtes très intéressée par la thématique de l'artisanat déjà.
1: C'est ça. Le cœur de ma pratique, c'est d'utiliser l'art contemporain comme un outil, comme un espace de liberté où on peut redonner du temps d'expérimentation à l'artisanat. Et d'explorer aussi ce lien art-artisanat, artiste-artisan, qui est un lien qui a connu beaucoup de haut et de bas dans son histoire et du coup moi je cherche vraiment à les reconnecter et je m'intéresse à plein de communautés artisanales dans différents pays. J'ai commencé par le Maroc et la France. Là ici à Aigues-Mortes en particulier, c'est quand même le paysage français dans l'artisanat que vous allez voir. Et l'idée, c'est que je m'intéresse à des pratiques et des gestes qui vont se perdre ou qui n'évoluent plus, où les familles n'ont plus envie de prendre la suite, où parfois ça peut être des choses qui se vendent très très bien, mais il n'y a plus d'intérêt derrière parce que l'objet est le même depuis des siècles. Et l'idée, c'est vraiment d'utiliser l'art contemporain, l'espace libre de l'art contemporain, pour redonner à l'artisan ou l'artisane une envie de créer quelque chose de nouveau. Et donc chaque œuvre que j'ai fait depuis maintenant plus de 10 ans, c'est une question économique, sociale, géographique, de ressources qui est abordée avec une communauté pour faire avancer l'artisanat vers un chemin qu'il n'aurait jamais entrepris en fait. Et du coup, je parle souvent de collaboration parce que moi, j'expérimente des choses et eux aussi. Et l'idée, c'est que l'œuvre produite soit utile aux deux.
2: Et puis, derrière cette notion d'artisanat, il y a pour vous aussi cette notion des petits gestes et puis un rapport à l'amour aussi.
1: Alors ça, c'est que pour Aigues-Mortes. Non, c'est présent, évidemment, de manière sous-jacente dans tout mon travail. Parce qu'évidemment que l'artisanat, ce sont des gens qui fabriquent des objets pour vous, pour nous. Donc il y a toujours du soin, il y a toujours de l'amour pour la matière, pour le geste, pour l'autre. C'est présent. Mais pour Aigues-Mortes en particulier, je voulais vraiment qu'on regardait que cet endroit-là, l'endroit de ces petits gestes qui sont pas nécessairement les gestes grandioses qu'on connaît de l'artisanat, qui sont les à côté. Donc, je finis tous mes pots en terre, il me reste de la terre, je fabrique des jouets pour mes enfants, je finis ma grosse tapisserie, et puis hop, je fais une couverture pour ma fille. Enfin, il y a toujours cette dimension chez les artisans, et c'est depuis toujours. Et en plus, les objets ont une double fonction, et ils ont la fonction de soin, mais ils ont aussi souvent la fonction un peu de protéger. Donc c'est des amulettes, c'est des gris-gris, le jouet, la guirlande, le petit coussin, la petite couverture. Et pour moi, ce sont des gestes tout aussi importants que le grand geste que tout le monde va connaître, plus commun, du grand pot, du vitrail, etc., etc. Et donc là, pour Aigues-Mortes, où il s'est passé beaucoup de choses dans les remparts avec les femmes enfermées, je voulais qu'on regarde cet endroit du geste. Et l'exposition s'appelle « Rallumer les étoiles » parce que ces petits gestes rallument quelque chose chez la personne qui le fait. Et l'idée, c'est de rallumer chez celui qui reçoit. Parce que je pense que la couverture qu'on vous a fabriquée quand vous étiez bébé, si vous la retrouvez à 40 ans, c'est toujours la même émotion. Hein. Et c'est ça dont parle l'exposition.
2: Avec cette difficulté de d'insérer cette lumière dans un lieu aussi chargé d'histoire et d'une histoire.
1: Oui, et il y avait aussi l'envie, donc Aigues-Mortes c'est un double défi, c'est le défi de l'échelle et le défi de l'histoire. L'histoire est lourde, l'échelle est monumentale, et je m'étais dit, mais le seul moyen pour moi de réussir ce défi, c'est le petit geste le plus important, répété à l'échelle d'une vie, en fait, il devient immense. Donc on a des guirlandes géantes, mais c'est des toutes petites perles. Et la lourdeur de l'histoire, enfin cette histoire lourde, j'avais envie de l'approcher de façon colorée. Parce que finalement, ces petits gestes, c'est le quotidien. Et le quotidien, pour que ça parle à tout le monde, le quotidien n'est pas si lourd. Même si les femmes, à Constance, bien sûr, c'est une histoire très dure. Mais là, on est en 2026, le visiteur va passer, c'est d'autres vies. Et je voulais qu'il y ait un écho à ce qu'on vit aussi aujourd'hui, à ce qu'elles ont pu faire. Et il y a évidemment, je me suis, c'est elles qui ont lancé l'inspiration. Mais dans la réalisation, je voulais que les gens se reconnaissent quand même aussi dans cette histoire du quotidien. Tous ces objets du quotidien qui finalement sont colorés. Et puis dans les remparts très monochromes, qui a un petit éclat. D'où le vert aussi, hein.
2: Finalement, le geste serait un peu une sorte de connexion universelle entre les époques, les continents. Il y a cette idée-là. Finalement, oui. Le geste, il est partout, tout le temps.
1: Tout à fait. Et surtout, ceux-là. Ceux-là, ils sont absolument partout. Vous pouvez aller au Japon, vous pouvez aller... Moi, là, vous allez voir, il y a la Syrie, Venise, la France, le Maroc, la Tunisie et l'Italie. Et ben, ils partagent tous et toutes le même geste, ouais. Donc tout le monde va se reconnaître un peu.
2: Et donc de manière un petit peu plus précise, qu'est-ce qui attend, en gros sans tout dévoiler, hein, mais que les visiteurs puissent avoir une idée de ce qui les attend tout au long du parcours des remparts dans les différentes salles qui ont été aménagées avec cette œuvre.
1: Alors l'idée c'est évidemment de commencer par Constance, la tour de Constance qui est la plus impressionnante, j'imagine la plus visitée, par un des clins d'œil les plus... touchant pour moi, parce que c'est le premier objet que moi j'ai accroché au-dessus du lit de ma fille, qui était une guirlande d'étoiles. Donc ce qui les attend, c'est un peu ce type d'objet, mais en géant et en vert. Et après, ils pourront démarrer le parcours par les bourguignons, les moulins, et finir avec la mèche, où c'est des petites scénettes, comme une chambre d'enfant, ou une pièce quelque part, où il y a eu ces gestes. Et ils sont figés dans un état. Et donc, ils vont retrouver des animaux, des guirlandes, des fleurs, des étoiles, dans des états complètement différents.
2: Et avec donc toujours cet hommage à cet artisanat local. Je crois qu'il y a des gens de Marseille qui ont collaboré, il
1: Alors
2: me semble,
1: là,
2: c'est
1: ça ? Oui, il y a des gens de Marseille, du montage à Montpellier, il y a un clin d'œil aux boutis. On a... L'histoire des animaux, c'est la Tunisie, le Maroc, l'Italie, les guirlandes, c'est la Syrie. Enfin, il y a beaucoup de monde de Méditerranée, ils sont nombreux.
2: Donc le geste, au-delà de la symbolique, il a été aussi mis concrètement à contribution dans les installations.
1: Oui, oui, dans mon travail, ce n'est que des gestes. Ils sont tous là. Et alors, il y a, je crois que... Je veux pas dire de bêtises parce que je suis très fatiguée, mais bon, on a tout fait à la main. Enfin, il y a rien dans cette exposition qui a pas été fait par une petite main, jusqu'à la personne qui m'aide tous les jours, qui a confectionné à la main les petits coussins en forme de fleurs qui se trouvent au Bourguignon. Donc ouais, oui, c'est partout.
2: Et donc, avec vous, on rallume les étoiles en ce moment, c'est le titre de cette exposition.
1: C'est l'idée. Ouais, ouais, c'est de rallumer chez chacun d'entre nous une petite étoile.
2: Merci.
1: Merci à vous.
0: Et l'exposition « Rallumer les étoiles » de Sarah Ouadou est à découvrir au Tour et Rempart d'Aigues-Mortes jusqu'au 1er novembre.

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1: Sur Delta FM, l'agenda des festivals. On démarre cet agenda des festivals avec le festival Côté Mer jusqu'au 23 août. La deuxième édition, trois scènes incontournables investies par le public et les artistes. Les arènes de Palavas, les arènes du Gros du Roi et le théâtre antique d'Arles avec musique, humour et spectacle. Un rendez-vous estival sous le ciel étoilé avec une ambiance festive et des noms comme Calogero, Christophe Maé, Leto, Kenji, Philippe Corti, Noël Perna ou encore Joker. Et vous retrouvez les infos sur festivalcotemer.com. À la Grande Motte, le festival des spectacles en liberté continue. Chaque semaine, une compagnie investit la ville, un même spectacle, et chaque jour, un nouveau quartier investit. Pour cette dernière semaine, du 27 au 31 juillet, le collectif Fludax propose un cabaret surréaliste et frénétique, quelque part entre performance et malaise ultra humain. Info sur le site des spectacles en liberté et sur le site de l'Office de tourisme de la Grande Motte. À Nîmes, pour les amateurs amatrices de cinéma, un réalisateur dans la ville se déroule du 26 au 29 juillet. Après Catherine Corsini, le festival accueille pour sa nouvelle édition, toujours dans le cadre verdoyant des Jardins de la Fontaine, le cinéaste Olivier Marchal, ancien inspecteur de police, devenu réalisateur. Il est connu pour avoir réalisé le film 36 Quai des Orfèvres, récompensé par le prix Jacques Deray du film policier français en 2005. Durant ces quatre soirées dans les Jardins de la Fontaine, plusieurs de ses œuvres seront projetées en plein air. Occasion pour le public de découvrir ou revoir Gangster, Monsieur 73, Les Lyonnais, Carbone ou encore Overdose. Ça s'appelle donc Un réalisateur dans la ville et c'est à Nîmes du 26 au 29 juillet. Et puis encore pour les amateurs de cinéma, vous avez le festival du film court à Aiguevive les 24 et 25 juillet et le festival de cinéma argentique en plein air de Redescend du 30 juillet au 2 août. On parle chanson à présent avec le festival Barjac m'enchante du 25 au 30 juillet. 31e édition, 6 jours de chansons de caractère dans le village gardois avec une trentaine de concerts répartis sur plusieurs scènes. L'affiche mêle non confirmée est découverte. Vincent de Dienne, Debout sur le Zinc, Les Goguettes, Romain Didier, Hélène Piris, Alissa Wens ou encore Bonbon Vaudou. La dernière journée centralisée au chapiteau du Pradé se conclut par un banquet et un concert festif. Un chœur éphémère ouvert à tous et une programmation jeune public complète l'édition. Vous avez toutes les infos sur barjacmenchante.org. Si vous allez faire un tour de balade du côté de Anduze, il y a pas mal de choses à faire là-bas. Vous pourrez peut-être aussi profiter, en plus de vos sorties nature à la Bambouseraie, dans le Gardon ou du côté de la grotte de Trabuc ou que sais-je, vous pourrez peut-être profiter de ce festival Jazz au Parc qui se déroule ce week-end du 24 au 26 juillet dans le parc des Cordeliers. Avec ce vendredi, une soirée très groove. Au programme, il y aura notamment le groupe Electro Deluxe. Ce samedi, place à la Fiesta Latine. Et dimanche, c'est le dimanche à Cotonou qui clôt la fête avec Angélique Kidjo, Gang Bay Brass Band et le Jazz au Bal. Info sur jazzauparc.com, c'est ce week-end du côté de Anduze. Toujours du jazz avec le festival Jazz à Junas qui a lieu toute cette semaine jusqu'à ce samedi 25 juillet. Info sur jazzajunas.fr. Direction à présent les nuits musicales du ZES jusqu'au 29 juillet. Ce festival de musique classique, jazz ou encore musique du monde fait vibrer la ville. Avec ce vendredi 24 juillet, les compositeurs italiens à l'honneur avec l'ensemble Matheus et Jean-Christophe Spinozzi à la direction. Lundi 27 juillet, La Sultane avec André Manoukian. Mardi 28, The Chaplin Project avec Stocchello et Moses Rosenberg à la guitare et Matheus Nikolaevski à la contrebasse. Et mercredi 29 juillet, un hommage à Césaria Evora. Info sur le site des Nuits Musicales du ZES. On repart dans l'Hérault avec le Festival de Thau qui se déroule jusqu'au 26 juillet, toujours en itinérance autour du bassin, associant les musiques du monde et les musiques actuelles, des actions de sensibilisation au développement durable aussi. Vendredi 24 juillet, les Têtes Raides, leur musique adoucit les mœurs et San Severino, guinguette jazz rockabilly, c'est du côté de Metz. Samedi 25 juillet, Mathiema, Jazz Afro Soul et Yuri Buenaventura pour la salsa et Bakir, Trans Oriental Electro avec aussi de l'humour, Anaïs Klein et Aliénor, c'est aussi à Metz. Toujours à Metz, dimanche 26 juillet, Thibaut, chanson électropop incarnée et Suzanne, parole électrique. Les infos sur le site du Festival de Thau. On termine avec Fiesta 7. Là, on est bien au cœur des musiques du monde jusqu'au 3 août. Il y a des rendez-vous gratuits dans la ville de Sète et des rendez-vous au Théâtre de la Mer à partir du mercredi 29 juillet, une soirée plutôt sous le signe du Brésil. Jeudi 30, ce sera Afro Queens, on partira du côté du Togo et du Mali. Ensuite, ce sera plutôt blues du côté des États-Unis et puis ça va s'enchaîner jusqu'au 3 août. Infos et programmation détaillées sur le site de fiestasete.com. Voilà pour cette sélection côté festival, en espérant que vous y trouverez votre bonheur. Il y a beaucoup à faire sur la région.

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1: Dans les ruelles d'Aigues-Mortes, entre les remparts et les terrasses animées, il y a un lieu où l'on passe souvent en coup de vent, mais qui recèle 1000 infos utiles, l'office de tourisme. Alors derrière le comptoir, il y a Frédéric, que l'on retrouve d'ailleurs très souvent sur Delta FM pour les coups de cœur des offices de tourisme. Il connaît la ville comme sa poche et surtout, il sait comment faire briller votre séjour. Aujourd'hui, on part donc à la rencontre d'un conseiller en séjour, un métier de l'ombre mais essentiel pour que les vacances soient réussies. Et bien déjà, bonjour Frédéric.
2: Bonjour Tom, bonjour à toutes et à tous.
1: Comment ça va ?
2: Ça va très bien, oui, on accueille le public toujours avec plaisir, donc souvent derrière la banque d'accueil, mais avec toute une équipe également à l'office de conseillers et conseillères.
1: Et puis ça fait bizarre aussi de revenir à Delta FM, pas du tout dans le cadre des offices de tourisme, des coups de cœur des offices de tourisme, là pour parler un petit peu plus de ton métier.
2: Oui, c'est bien, c'est une mise en avant qu'on apprécie aussi.
1: Et oui, alors est-ce que tu peux nous expliquer un peu en quoi consiste exactement ton rôle à l'office de tourisme en tant que conseiller séjour ?
2: Conseiller en séjour, la mission... Une des missions principales, c'est l'accueil, le renseignement des visiteurs, donc un accueil physique, téléphonique, également par mail, diffuser la documentation, puisqu'on édite des supports pour que les gens s'y retrouvent, et faire la promotion de la destination et de nos partenaires, puisque on travaille en collaboration avec des prestataires touristiques sur lesquels on a une certaine visibilité, on peut les mettre en avant auprès des visiteurs, c'est aussi notre rôle.
1: Ok. Alors, depuis combien de temps tu travailles ici à Aigues-Mortes et qu'est-ce qui t'a amené à faire ce métier ?
2: Ça fait un peu plus de 2 ans maintenant et moi, ça a été une reconversion en fait professionnelle avec un attrait pour le côté relationnel pour ce métier-là et aussi de la curiosité qu'il faut avoir donc pour toujours redécouvrir, même si c'est des territoires qu'on connaît au départ, de redécouvrir les territoires. Donc, c'est très enrichissant. Voilà, c'est ce qui m'a intéressé et qui a fait que j'ai suivi une formation d'agent d'accueil touristique pour ensuite exercer ce métier.
1: Ok. Alors, quelles sont les demandes les plus fréquentes des visiteurs ?
2: Alors, Aigues-Mortes, bien sûr, c'est la découverte déjà de la ville, dans un premier temps, des fortifications et le Salène. Donc, c'est les deux sites vraiment
1: emblématiques
2: donc à mettre en avant. Donc, ça va être principalement ça. Et puis après, on a c'est l'occasion sur cet échange-là aussi pour nous de mettre en avant toutes les autres belles découvertes qu'on peut faire en Camargue, avec les manades, les élevages de taureaux et chevaux, les sorties sur les canaux d'Aigues-Mortes, les balades à pied, à vélo, avec la voie verte, les événements aussi à venir qu'organise la ville, les associations, les partenaires. Donc les demandes sont très diverses et on a aussi un rôle de service à ce niveau-là.
1: Alors, des demandes très diverses, et est-ce que même ça t'arrive d'avoir des demandes un peu surprenantes ?
2: Oui, assez au quotidien.
1: J'imagine.
2: Tout à fait. Il y en a qui peuvent être assez curieuses. Donc, une des classiques, c'est de nous demander surtout des adresses secrètes et pas touristiques. Donc, voilà.
1: Pour un office de tourisme, c'est un petit peu.
2: C'est ça. Donc, on a quand même de super plans à proposer, mais ça restera toujours quand même dans un cadre
1: touristique.
2: Touristique, tout à fait.
1: Forcément.
2: On peut nous demander aussi quelquefois la météo du jour, plusieurs mois à l'avance. Donc, on a beaucoup de talent, mais pas forcément celui-là. Ça arrive quand même assez régulièrement aussi.
1: Ah oui.
2: Voilà.
1: Donc, okay. Bon.
2: Au 1er janvier, quelle météo on aura au 14 juillet ? Bon.
1: Ouais, selon Madame Irma.
2: C'est ça, voilà.
1: Ok. Bon, c'est original. En effet, c'est des demandes un peu surprenantes, je l'avoue. En pleine saison estivale, à quoi ressemble une journée type pour toi ?
2: La préparation de l'accueil, du coup, avoir un bel espace pour recevoir nos visiteurs avec notre documentation à disposition. Puis après, arriver donc à savoir ce qu'attendent les visiteurs quand ils franchissent la porte de l'office, pouvoir répondre, s'assurer de la réponse et participer pleinement à un séjour réussi. Donc, sur la saison estivale, on est vraiment essentiellement sur des missions d'accueil. Et après, on a t'as d'autres missions qui nous occupent toute l'année. Voilà.
1: Et tu es présent dès l'ouverture de l'office de tourisme et jusqu'à la fermeture dans la journée ?
2: Alors, à Aigues-Mortes, on est en équipe aussi, donc on tourne, ça nous permet d'être ouvert en continu, il n'y a pas de coupure le midi, donc juillet-août, c'est de 10h à 18h, on vient plutôt aussi pour la mise en place et traiter, quand même, on a toujours aussi des demandes en dehors de l'accueil physique, donc où on peut prendre le temps justement pour s'organiser et répondre plus tranquillement un peu avant. Voilà.
1: Quels sont les profils des visiteurs en ce moment ? Est-ce que c'est plutôt des Français, des étrangers ? Est-ce que tu retrouves des habitués aussi ?
2: Les deux, il y a effectivement des personnes qui viennent assez régulièrement aussi, donc français, étrangers, et puis public famille, on est sur la période de vacances, c'est l'occasion de mettre en avant aussi les jeux qu'on propose à l'office de tourisme, avec pour la découverte de villes, des chasses au trésor, un jeu numérique aussi, voilà. Donc.
1: Avec Gaspard, c'est ça ?
2: Gaspard, je vois, voilà que...
1: Et oui, je suis un peu...
2: Tu es au courant, et ça fonctionne assez bien, on a des bons retours. Donc,
1: ok, top. Et je crois que c'est plutôt en septembre où on va avoir un public plutôt retraité. Plutôt que famille, non ?
2: Oui, et de groupe également, aussi. Donc, ça permet d'avoir quand même une belle fréquentation étalée sur toute l'année entre la pleine saison et le hors-saison aussi. Hein.
1: Alors, est-ce que tu sens une forme d'évolution dans la façon dont les gens préparent leurs vacances ? Est-ce qu'ils sont un peu plus connectés ? Est-ce qu'ils sont plus pressés ? Comment sont ces visiteurs ?
2: Bon, l'exigence, je pense qu'elle y a toujours été, même si c'est le cadre des vacances, donc c'est très agréable de travailler dans ce cadre-là, mais il y a l'attente aussi, on travaille toute l'année pour bien profiter de ses vacances, donc il y a toujours cette exigence-là. Et après, au niveau de l'évolution, on tend beaucoup, évidemment, avec le numérique et l'organisation des séjours qui se fait à distance, donc il y a beaucoup de travail sur le site internet de l'office, sur la création de contenu aussi pour les réseaux, notamment. Et sur le partage par mail, voilà, puisqu'on dématérialise beaucoup la documentation. C'est la tendance, on aura de moins en moins de papier. Et ça permet, voilà, en principe, la grande majorité des touristes sont équipés pour avoir cet accès-là. Donc on évolue de plus en plus vers ça. Et l'utilisation d'outils, un peu d'intelligence artificielle aussi qui arrive et qui peut nous aider aussi dans nos missions.
1: Alors qu'est-ce que tu aimes le plus dans ce métier, et surtout l'été ?
2: Dans le métier, c'est la diversité des missions, l'absence de monotonie, parce que bon, on a beaucoup de demandes très très variées, donc ça permet d'avoir des journées qui se ressemblent pas toutes les unes les autres. C'est un enrichissement personnel aussi avec le territoire, voilà, et l'appropriation qu'il y a sur pour bien maîtriser le territoire. Et le cadre, comme je disais, le cadre des vacances, ça reste agréable d'être sûr de l'échange aussi dans ce cadre-là.
1: Alors, pour terminer, si tu dois résumer Aigues-Mortes en trois mots pour un touriste qui ne connaît pas la ville, ce serait lesquels ?
2: Historique, salé, je dirais, et animé aussi.
1: Ok, très sympa, intéressant. Merci beaucoup en tout cas Fred de nous avoir expliqué un peu plus ton métier, donc conseiller en séjour à l'office de tourisme d'Aigues-Mortes. Et donc grâce à toi, eh bien, les visiteurs repartent avec des bonnes idées, de bonnes adresses et surtout aussi de beaux souvenirs. Alors si vous passez devant l'office cet été, n'hésitez pas à pousser la porte, hein. Derrière il y a toujours quelqu'un prêt à vous faire aimer la Camargue encore un peu plus, et ce sera sûrement Fred. Merci beaucoup en tout cas.
2: Merci à vous, et on fera toujours le maximum effectivement pour nos visiteurs. À bientôt.
1: À bientôt.

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1: Bonjour à tous. L'essentiel de l'actualité, des incendies monstres en France, principalement Gironde. Le feu a parcouru 10 000 hectares. Toute la presqu'île du Cap Ferret est évacuée et des centaines de personnes ont rejoint Arcachon via des bateaux. Des navettes maritimes ont été mises en place. Dans les Landes, plus de 23 000 personnes ont également quitté leur logement autour de Biscarros où 2 500 hectares ont brûlé. Le feu n'est toujours pas sous contrôle. Et puis dans le Var, près de Cotignac, plus de 950 pompiers sont mobilisés. L'incendie est stable mais pas fixé. Le ministre de l'Intérieur annonce que le seuil des 50 000 hectares brûlés a été franchi en France, et ça depuis le début de l'année. On rappelle les consignes, pas de barbecue dans la nature, n'allez pas dans les massifs fermés, ne jetez pas vos mégots par la fenêtre de la voiture, 90% des incendies sont d'origine humaine. La canicule a plombé les soldes d'été, annonce d'un cabinet expert en commerce. La fréquentation des boutiques est en baisse de près de 11% en France. Le gouvernement a prolongé ses soldes d'une semaine, clap de fin mardi soir prochain. En cyclisme, c'est le Tour de France. Ça court la 19e étape aujourd'hui. 178 km entre Gap et l'Alpe d'Huez. C'est une étape de montagne. Tadej Pogacar et maillot jaune. Paul Sexa, c'est quatrième. C'est le premier français.

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2: Dans votre agenda de ce vendredi 24 juillet sur Delta FM, découvrez l'univers artistique de Christelle Montauban lors du vernissage de son exposition à Carrefour 2000 au Gros du Roi. Inspirée par son environnement local, l'artiste propose des œuvres centrées sur la Camargue, mêlant paysages marins, voiliers et explorations abstraites en couleur ou en monochrome. Passionnée par l'aquarelle et le carnet de voyage, elle partage ici le fruit d'une vie dédiée à l'art et à la mer. L'exposition restera accessible au public jusqu'au 15 août. L'exposition de Christelle Montauban, la grande exposition, c'est donc à la salle Carrefour 2000 au Gros du Roi jusqu'au 15 août. Également dans votre agenda, la célèbre fête votive de Sommières débute ce vendredi pour 10 jours de festivités intenses rythmées par les traditions camarguaises et la convivialité. Dès 11h, profitez de l'anciero de la manade Agnelle aux arènes et plan de l'esplanade suivi d'un apéritif musical à midi. L'après-midi sera marqué par le taureau piscine à 17h aux arènes avant le grand apéritif d'ouverture à 19h devant la mairie avec la remise des clés de la ville et la musique des peñas. La soirée se poursuivra à partir de 20h30 dans les bodegas des commerçants sommiérois. N'oubliez pas également pour le lendemain l'incontournable gaz de taureaux et de chevaux dans le Vidourle à 19h. La fête votive de Sommières, c'est donc à partir de 11h ce vendredi et ce jusqu'au 2 août. Et pour finir, le Chœur des Pénitents vous convie à une parenthèse musicale dans le cadre exceptionnel de la Chapelle des Pénitents Blancs, située au cœur de la cité médiévale d'Aiguemorte. Ce concert d'environ 30 minutes vous permettra de découvrir un répertoire varié, interprété par les choréistes, le tout dans une atmosphère chargée d'histoire et de spiritualité. Une occasion unique d'apprécier cette prestation culturelle gratuite dans un lieu emblématique, le concert du Chœur des Pénitents à la Chapelle des Pénitents Blanc à Aiguemorte. C'est à retrouver ce vendredi à 18h. Et attention, il y aura également aussi une autre session vendredi prochain, mais ce sera la dernière, donc profitez-en pour cette avant-dernière représentation. Très bonne sortie avec Delta FM.
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1: Bonjour à tous, à la une de l'actualité sportive en cyclisme, une nouvelle victoire pour Richard Carapaz sur le Tour de France. L'Équatorien a remporté hier la 18e étape au sommet d'Orcières Merlette dans les Hautes-Alpes. C'est son deuxième succès sur la grande boucle, hein. C'est toujours Tadej Pogacar qui maillot jaune ce matin. Ça court la 19e étape aujourd'hui, 178 km entre Gap et l'Alpe d'Huez, c'est une étape de montagne. Paul Sexas, lui, est toujours quatrième à seulement 20 secondes de la troisième place. Le Français qui lance d'ailleurs un appel aux spectateurs, il redoute une chute sur le parcours à cause des gens sur le bord des routes. Il appelle d'ailleurs à la prudence aujourd'hui. C'est une déception pour les Français aux mondiaux de canoë-kayak à Oklahoma City. Aucun tricolore n'a décroché de médaille hier en kayak slalom. Le champion du monde en titre, Titouan Castric, a été éliminé dès les demi-finales. Et ça, après deux pénalités de 50 secondes. Chez les femmes, la première française termine 9e. L'or revient à l'Australienne Jessica Fox. Handball, le vice-capitaine de Cesson Rennes, mis à pied par son club, Théophile Cossé, 33 ans, est mis en examen pour viol aggravé, tentative de viol et violence habituelle sur sa compagne. Le handballeur avait déjà été placé en détention provisoire début juillet avant d'être libéré sous contrôle judiciaire. Il conteste les faits. Son club de première division a décidé de le mettre à pied à titre conservatoire. Voilà pour l'essentiel de l'actualité sportive. Excellente journée à tous.

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1: Cinéflash pour ce vendredi et ce samedi 24 et 25 juillet avec à voir dans votre cinéma Vogue du Cours du Roi L'Odyssée par Christopher Nolan qui est donc interdit au moins de 12 ans. Film donc qui raconte l'histoire de l'Odyssée, cette épopée mythique tournée à travers le monde qui suit le retour d'Ulysse vers Ithaque. Pour la première fois, la saga fondatrice d'Homère est portée sur les écrans de manière spectaculaire. C'est avec Matt Damon, Tom Holland et Anne Hathaway notamment côté casting. Et l'Odyssée est donc à voir ce vendredi à 14h et 19h et ce samedi à 14h et 19h aussi. Pour le reste du programme, pour cette journée de vendredi, La Fille dans les Nuages, c'est à 16h, Charlie et les Kangourous à 14h, Vaiana 17h, La Bataille de Gaulle 2, J'écris ton nom, c'est à 19h30, Permis de détruire à 17h30. Pour la journée de samedi, La Fille dans les Nuages 14h, Toy Story 5 18h, Charlie et les Kangourous 16h, Supergirl 20h, Des Mignons et des Monstres 17h. Et la journée se termine, puisqu'en dehors de ça, c'est l'Odyssée. Et je vous avais tout le programme disponible jusqu'au 28 sur le site cinémavogue-grosduroi.com et sur les réseaux sociaux du cinéma. Bonne séance.

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1: Dans votre télé pour ce vendredi sur Delta FM, je vous propose de retrouver le magazine 50 Minutes Inside, puisque maître de séance de cette soirée exceptionnelle organisée pour fêter les 20 ans de 50 Minutes Inside, Isabelle Iturburu et Nikos Aliagas, visage emblématique de l'émission depuis deux décennies, proposent une rétrospective de tous les moments marquants du magazine. Mariage princier, disparition bouleversante, phénomène médiatique, triomphe inattendu, séparation retentissante, scandale planétaire ou encore destin extraordinaire, grâce aux archives, à des images rares ou des séquences devenues cultes, les deux animateurs reviennent sur 20 ans, 20 années de passion, d'émotion et de fascination pour celles et ceux qui ont fait l'actualité et façonné l'époque. 50 Minutes Inside, les 20 ans, c'est à retrouver donc en inédit ce vendredi sur TF1. Retrouvez sur France 2 la série Tropique Criminel, sur France 3 Sardou Autoportrait, sur France 5 Renaud Capuçon au Corégie d'Orange, sur M6 c'est un film 14 jours pour aller mieux en inédit, sur la chaîne Arte Meurtre à Sandam, sur France 4 Bodybuilder, sur W9 c'est Enquête d'Action Orléans Les Patrouilles Mouvement de police secours, sur TMC du cinéma avec Sale Gosse, TFX New York Unité Spéciale, sur Gulli c'est Tintin avec l'affaire Tournesol, ses stars animaux adoptés, nouvelle famille pour une nouvelle vie. Sur la chaîne T18, retrouvons M comme maison, design, architecture et métier d'art à Champignelles. Sur Nouveau 19, c'est un reportage, un documentaire, Tour de France, une passion française. Sur la chaîne TF1 Série Film, on se tourne vers la Camargue avec la série Panda. Et puis on termine avec RMC Story, J'irai dormir à Hollywood. Très bonne soirée TV avec Delta FM.
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2: Bonjour à tous, l'essentiel de l'actualité, ça brûle. Les incendies ravagent des milliers d'hectares de végétation, principalement Gironde. On parle d'un feu XXL. Il est hors de contrôle. La presqu'île du Cap Ferret est actuellement évacuée. Des incendies à Biscarrosse dans les Landes, dans le Var et dans les Hautes-Alpes aussi causent pas mal de dégâts. C'est simple, le ministre de l'Intérieur annonce que plus de 50 000 hectares sont partis en fumée en France depuis le début de l'année. Encore trop de noyades cet été dans l'Hexagone. 925 entre le 1er mai et le 15 juillet, c'est 14% de plus que l'an dernier à la même période. C'est en tout cas ce que disent les autorités sanitaires. 274 ont été mortels, principalement pendant les périodes de canicule, et cela représente près d'une noyade sur trois. 69% des 10-14 ans sont favorables à l'interdiction des réseaux sociaux avant 15 ans. C'est ce que dit une étude de l'ARCOM aujourd'hui. Ils sont 70% à avoir au moins une plateforme en ligne. L'interdiction doit entrer en vigueur logiquement à partir du mois de septembre. Deux cols de catégorie 2, un col de première catégorie, un autre hors catégorie. Ça, c'est le programme de la 19e étape du Tour de France aujourd'hui. 128 km entre Gap et l'Alpe d'Huez. C'est une étape de montagne, vous l'avez compris. Tadej Pogacar et maillot jaune. Paul Sexas, c'est quatrième.

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1: Aujourd'hui, je veux vous raconter une histoire qui prouve qu'il ne faut pas parfois qu'une seule personne armée de volonté pour changer durablement le visage de la planète. Nous partons en Inde, dans l'état du Kerala, pour découvrir le parcours extraordinaire de Devaki Amma. En 1980, suite à un grave accident de voiture, elle se retrouve contrainte d'abandonner ses activités agricoles. Loin de se laisser abattre, elle commence alors à planter quelques boutures dans son jardin. Ce qui n'était au départ qu'une occupation personnelle est devenu 40 ans plus tard une véritable forêt dense et luxuriante baptisée Tapovanam. Aujourd'hui âgée de 92 ans, Devaki Amma a transformé 5 hectares de terre autrefois désertique en un écosystème foisonnant. Sa forêt compte plus de 3000 arbres indigènes et rares, parmi lesquels des acajous, des manguiers, des tamariniers, entourés de plantes médicinales précieuses. Le plus impressionnant, c'est qu'elle a accompli ce miracle toute seule, sans gros soutien financier ni structure institutionnelle derrière elle. Elle a simplement fait preuve d'une persévérance exemplaire, prouvant que l'action locale est l'un des leviers les plus puissants pour restaurer notre biodiversité. Son travail colossal a récemment été reconnu à sa juste valeur avec la prestigieuse récompense du Padma Shri décernée cette année. Cette réussite est un message d'espoir qui résonne bien au-delà de l'Inde. Elle nous rappelle que face aux défis environnementaux, nous ne sommes jamais impuissants. Chaque arbre planté est une brique posée pour construire un avenir plus vert et chaque initiative citoyenne, même modeste au départ, peut produire des effets durables sur notre planète. Devaki Amma nous montre la voie, la nature n'attend qu'un peu de patience et de soins pour reprendre ses droits, et c'est en cultivant nos propres jardins, au sens propre comme au figuré, que nous bâtirons le monde de demain.
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2: Bonjour à tous, à la une de l'actualité, la situation continue de se dégrader en Gironde, où l'incendie a déjà parcouru plus de 10 000 hectares depuis mercredi. La préfète évoque un feu XXL très violent, capable de franchir jusqu'à 1 km en quelques instants. 1000 pompiers sont mobilisés, tandis que l'évacuation de toute la presqu'île du Cap Ferret est en cours. Le feu a déjà détruit une cinquantaine de maisons et endommagé une trentaine d'autres. Santé publique France alerte sur une hausse des noyades en été. Entre le 1er mai et le 15 juillet, 274 personnes sont décédées, soit 33 de plus que l'an dernier. Près de 8 décès sur 10 sont survenus pendant les épisodes de canicule. Au total, 925 noyades ont été recensées en France, un chiffre en hausse de 14%. Les autorités appellent à la plus grande vigilance, notamment lors des baignades en période de forte chaleur. Attention, si vous prenez la route des vacances, bison futé voit rouge aujourd'hui dans une large partie du nord-est et du sud-ouest de la France, avec un trafic annoncé très difficile. Et demain, toute la France sera classée rouge dans le sens des départs. Les plus gros bouchons sont attendus sur les grands axes vers la Méditerranée, l'Atlantique et les régions touristiques. Si vous le pouvez, bison futé recommande de partir dimanche.

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1: Cheveux en détresse, les coups de pouce au naturel. Les cheveux sont souvent mis à rude épreuve avec les multiples agressions qu'ils subissent. Chacun de nous a entre 100 000 et 150 000 cheveux et nous en perdons en moyenne une centaine par jour. Ils se renouvellent en permanence. Le cycle de vie d'un cheveu est de 3 ans pour l'homme et de 5 à 10 ans pour la femme. Le cheveu pousse de façon continue, puis arrête sa croissance et meurt. Il tombe 2 à 4 mois plus tard, lorsque le nouveau cheveu le chasse hors du follicule pileux. La croissance est d'environ 0,04 cm par jour, soit une quinzaine de centimètres par an. Nourrir les cheveux de l'intérieur grâce à l'alimentation. Pour que les cheveux soient en bonne santé, il faut une alimentation suffisamment riche en acides aminés, notamment soufrés comme la méthionine et la cystéine, fer, zinc, vitamine A, E et du groupe B, et en acides gras essentiels, levure de bière et spiruline sont de bons compléments alimentaires. Une alimentation déséquilibrée, des règlements hormonaux, le stress, la pollution, les produits capillaires agressifs, les shampoings trop répétés, l'abus de sèche-cheveux, de laque et de gel, les colorations, les permanentes, le soleil, le sel, autant de facteurs pouvant avoir un impact sur la santé et l'aspect des cheveux. Ils deviennent trop gras ou secs, ternes et cassants. Ce qu'il faut éviter dans les produits de soins capillaires. Qu'il s'agisse de shampoing, d'après-shampoing, de baume démêlant ou de masque embellisseur, les produits capillaires conventionnels contiennent généralement des ingrédients douteux qui sont allergisants, irritants, alourdissants ou fragilisants pour les cheveux, sans compter qu'ils sont le plus souvent non biodégradables et qu'ils polluent les eaux. Se tourner vers des produits aux ingrédients plus doux, contenant uniquement des bases lavantes végétales. Des extraits de plantes comme l'ortie pour fortifier et purifier, de l'aloe vera pour les cuirs chevelus irrités, de l'argile pour purifier les cheveux gras. Ces différents actifs entrent dans la composition de shampoing après shampoing et autres soins capillaires bio. Il est aussi possible de se concocter ses propres soins.

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2: Bonjour à tous. À la une de l'actualité, la situation continue de se dégrader en Gironde, où l'incendie a déjà parcouru plus de 10 000 hectares depuis mercredi. La préfète évoque un feu XXL très violent, capable de franchir jusqu'à 1 km en quelques instants. 1000 pompiers sont mobilisés, tandis que l'évacuation de toute la presqu'île du Cap Ferré est en cours. Le feu a déjà détruit une cinquantaine de maisons et endommagé une trentaine d'autres. Santé publique France alerte sur une hausse des noyades en été. Entre le 1er mai et le 15 juillet, 274 personnes sont décédées, soit 33 de plus que l'an dernier. Près de 8 décès sur 10 sont survenus pendant les épisodes de canicule. Au total, 925 noyades ont été recensées en France, un chiffre en hausse de 14%. Les autorités appellent à la plus grande vigilance, notamment lors des baignades en période de forte chaleur. Attention, si vous prenez la route des vacances, bison futé voire rouge aujourd'hui dans une large partie du nord-est et du sud-ouest de la France, avec un trafic annoncé très difficile. Et demain, toute la France sera classée rouge dans le sens des départs. Les plus gros bouchons sont attendus sur les grands axes vers la Méditerranée, l'Atlantique et les régions touristiques. Si vous le pouvez, bison futé recommande de partir dimanche.

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2: De votre agenda de ce week-end des 25 et 26 juillet, ce week-end, eh bien, la ville de Moggio-Carnon vous invite au Neptunalia, une grande fête dédiée à la Méditerranée, héritière des célébrations antiques en l'honneur du dieu de la mer. Eh bien, c'est l'occasion idéale pour sensibiliser petits et grands à la richesse et à la fragilité de notre environnement marin à travers des rencontres avec des associations et des scientifiques engagés. Le programme est riche et varié. Vous pourrez participer à des initiations, à de nombreux sport nautique, assister à un défilé nautique, profiter de balades en mer, assister à la bénédiction des bateaux ou encore encourager les sportifs lors de compétitions sur la plage. Un concert viendra également rythmer les festivités pour un moment de partage convivial. Le festival Neptune alias est à retrouver donc à Carnon et à Moggio ce samedi et ce dimanche et vous pouvez retrouver la programmation complète sur le site de la ville de Moggio-Carnon. Également, le festival Côté Mer accueille l'incontournable Calogero pour un concert événement aux arènes du Gros du Roi ce dimanche. L'artiste revient sur scène dans un cadre intimiste pour proposer ses morceaux choisis dans des versions inédites. De En apesanteur à Face à la mer, vous pourrez vibrer au rythme de ses plus grands succès qui ont marqué la chanson française contemporaine. Le concert de Calogero dans le cadre du festival Côté Mer, c'est à retrouver ce dimanche 26 juillet de 21h30 à minuit aux arènes du Gros du Roi. Et pour finir, les arènes de la Grande Motte présentent Cava d'Hélice, le plus grand show équestre de l'été. Ce spectacle époustouflant est conçu pour émerveiller aussi bien les petits que les grands. Une soirée placée sous le signe de l'élégance et de la performance équestre à ne pas manquer. Les réservations sont conseillées sur le site lagrandemotte.com. Cava d'Hélice, la nuit du cheval, c'est donc aux arènes de la Grande Motte à 21h45. Et pour finir, le festival de cinéma en plein air, un réalisateur dans la ville, célèbre ses 22 ans à Nîmes. Cette année, c'est le réalisateur Olivier Marchal qui est mis à l'honneur. Il a sélectionné 5 de ses films pour une série de projections gratuites. Les 4 séances en plein air se dérouleront au Jardin de la Fontaine. Le festival propose également une projection rencontre au cinéma Le Sémaphore. Pour ce dimanche, le festival propose la projection du film 36 quais des Orfèvres, une immersion totale dans l'univers d'un grand nom du cinéma français. Un réalisateur dans la ville avec Olivier Marchal, c'est donc à retrouver jusqu'au 29 juillet dans les Jardins de la Fontaine et au cinéma Le Sémaphore à Nîmes et retrouvez donc 36 quais des Orfèvres ce dimanche à 21h au Jardin de la Fontaine à Nîmes. Très bonne sortie avec Delta FM et très bon week-end.
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1: Cinéflash pour ce week-end des 25 et 26 juillet avec à voir dans votre cinéma Vogue du Gros du Roi le film Supergirl, film d'action fantastique de Craig Gillespie avec Millie Alcock, Matthias Schoenaerts, Eve Ridley. Lorsqu'un adversaire aussi impitoyable qu'inattendu menace son monde, Kara Zor-El alias Supergirl fait équipe à contre-cœur avec un improbable compagnon et s'engage dans un périple intergalactique en quête de vengeance et de justice. Supergirl, c'est donc à voir dans votre cinéma. C'est à voir ce samedi à 20h. Également au programme de cette journée de samedi, La fille dans les nuages est à 14h, Toy Story 5 à 18h, Charlie et les kangourous c'est à 16h, Des mignons et des monstres à 17h, L'Odyssée à 14h et 19h. Et pour la journée de dimanche, vous avez deux séances matinales au tarif de 5,50€ à 10h30. Il y a Charlie et les kangourous et Le monde à l'envers, qui dure 45 minutes, c'est un film d'animation présenté dans le cadre du Little Film Festival. Pour le reste de la journée, pour l'après-midi, vous avez La fille dans les nuages à 16h, Charlie et les kangourous à nouveau à 17h30, Vaiana à 14h, L'Odyssée dimanche 19h, La bataille de Gaulle 1, L'âge de fer 16h, La bataille de Gaulle 2, J'écris ton nom 19h30 et Permis de détruire est à 14h. Toute la programmation jusqu'au 28 à retrouver sur cinemavogue-grosduroi.com. Bonne séance.

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2: Bonjour à tous. À la une de l'actualité, la situation continue de se dégrader en Gironde, où l'incendie a déjà parcouru plus de 10 000 hectares depuis mercredi. La préfète évoque un feu XXL très violent, capable de franchir jusqu'à 1 km en quelques instants. 1000 pompiers sont mobilisés, tandis que l'évacuation de toute la presqu'île du Cap Ferré est en cours. Le feu a déjà détruit une cinquantaine de maisons et endommagé une trentaine d'autres. Santé publique France alerte sur une hausse des noyades en été. Entre le 1er mai et le 15 juillet, 274 personnes sont décédées, soit 33 de plus que l'an dernier. Près de 8 décès sur 10 sont survenus pendant les épisodes de canicule. Au total, 925 noyades ont été recensées en France, un chiffre en hausse de 14%. Les autorités appellent à la plus grande vigilance, notamment lors des baignades en période de forte chaleur. Attention, si vous prenez la route des vacances, bison futé voit rouge aujourd'hui dans une large partie du nord-est et du sud-ouest de la France, avec un trafic annoncé très difficile. Et demain, toute la France sera classée rouge dans le sens des départs. Les plus gros bouchons sont attendus sur les grands axes vers la Méditerranée, l'Atlantique et les régions touristiques. Si vous le pouvez, bison futé recommande de partir dimanche.
3: Bonjour à tous, ravi de vous retrouver sur Delta FM, votre radio en terre de Camargue, pour partager cette fin de journée et fin de semaine ensemble. Avec au programme de cette demi-heure, notre petit voyage hebdomadaire avec Delta FM Airlines, on vous emmène direction l'océan Pacifique occidental, à l'état insulaire d'Océanie, Nauru. Constitué par un atoll corallien situé en Micronésie dans l'océan Pacifique, donc juste au sud de l'équateur. 21 km² pour cette île de Nauru, qui a un petit peu quand même une histoire tragique, puisque il était le PIB, le deuxième PIB le plus élevé du monde par habitant, avec des prélèvements de phosphate sur cette île à cette époque-là. Et puis, surexploitation, crise financière dans les années 90-2000, l'économie du pays a été durement frappée et le pays est devenu l'un des plus pauvres du monde, malheureusement, même si aujourd'hui ils essayent de relever la tête pour se diversifier et arranger tout ça. Nauru, qui dispose donc quand même d'un... C'est un très bel endroit, hein. Vous allez donc partir là-bas découvrir la musique traditionnelle. Ce sera donc avec Tom d'ici une petite demi-heure. Avant ça, le flash d'actualité locale et régionale du jour et votre coin des curieux. Côté musique, Yonaka arrive et Giant Rooks tout de suite avec Solane.

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1: Tom et Jerry s'appelaient initialement Jasper et Jinx. Pour choisir leur nom définitif, le studio de production organisa un concours parmi le personnel avec un tirage au sort au début des années 1940. C'est le dessinateur John Kerr qui remporta le concours en pochant $50 au passage.
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1: Bonjour à tous, un grave accident de la route s'est produit ce jeudi sur la départementale 68. Ça s'est passé du côté de Vendargues dans le département de l'Hérault. Deux véhicules sont entrés en collision frontale pour une raison encore inconnue. Les sapeurs-pompiers sont intervenus pour désincarcérer deux personnes retrouvées piégées dans les voitures et grièvement blessées. Les circonstances exactes de l'accident restent à déterminer. À Montpellier, la cour d'appel a décidé de remettre en liberté Dominique Delattre, arrêté fin juin après 26 ans de cavale en Espagne. Ce braqueur nîmois était recherché depuis un viol braquage d'un fourgon de la Brinks à Vendargues en 1997. La décision a été prise malgré l'avis défavorable du parquet général. L'homme, aujourd'hui âgé de 64 ans, était installé en Espagne sous une autre identité. À Vergès, dans le département du Gard, l'avenir de Perrier s'inscrit désormais avec un nouveau partenaire. Le groupe suisse Nestlé annonce céder 50% de ses marques d'eau Perrier, Vittel et Épart au fonds américain Platinum Equity. La nouvelle entité, baptisée Perranel, sera opérationnelle en 2025. Le site gardois de Vergès qui embouteille Perrier depuis plus d'un siècle est directement concerné par cette réorganisation. L'immobilier continue de grimper au gros du roi dans cette station balnéaire du département du Gard. Les prix ont progressé de plus de 20% en 5 ans. Le prix moyen atteint désormais 5 129 € le mètre carré, porté par l'attractivité des plages du port de pêche et de Port Camargue, la plus grande marina de plaisance d'Europe. Le marché reste soutenu notamment par les acheteurs de résidences secondaires. Et puis le tribunal administratif de Montpellier a annulé son élection à la vice-présidence du syndicat chargé des déchets de 6 intercommunalités. La justice confirme en revanche le président Nicolas Noguera tout en demandant une mise en conformité des statuts de la structure. Fabrice Fenoy devra donc quitter ses fonctions au sein du SMEP. Très bonne journée sur Delta FM. Let's go girls.

0: Ladies and gentlemen, mesdames, messieurs, bonsoir. Je suis Mélanie, votre commandant de bord. Bienvenue à bord de l'avion Delta FM Airlines. L'avion est prêt à décoller. Veuillez attacher vos ceintures. Attention au départ.
1: Et aujourd'hui, mettons le cap sur l'une des plus petites républiques du monde, perdue dans le bleu infini du Pacifique Sud, l'île de Nauru. La musique nauruan, profondément ancrée dans les cultures micronésiennes, constitue une part essentielle de l'identité et de l'âme de l'île. Pourtant, l'histoire mouvementée de Nauru a laissé très peu de traces de cette tradition ancienne. Aujourd'hui, le patrimoine musical survit à travers des moments clés, les occasions spéciales, où la population se rassemble encore pour interpréter des chants rythmiques et des danses traditionnelles. Et puis, il y a les ondes de Radio Nauru. On y diffuse régulièrement des musiques reggae et des chants rythmiques traditionnels. Fait fascinant et nostalgique, ces mélodies résonnent encore dans le quotidien des habitants, bien que la plupart d'entre eux n'en connaissent plus la signification exacte. Pour clore cette escale en douceur, en s'imprégnant aussi de l'atmosphère unique de l'île, place à la musique. Mesdames, messieurs, pour notre prochain départ musical, veuillez apprécier ce morceau de traditionnel folk music, Epo Epo Anabar. Très bon vol en compagnie de Delta FM Airlines.

Merci Tom pour ce voyage et cette bulle musicale. Allez, la suite, c'est une association qui propose de partir faire de l'aide humanitaire du côté du Togo. Il y a des grands besoins, au-delà de l'aide financière que vous pouvez apporter via un don. Vous pouvez aussi partir, filer un coup de main directement sur place. On l'a rencontré lors du festival What a Trip. Ce sera d'ici une dizaine de minutes. Avant ça, l'actu musicale de Tom et côté musique, Nectarwood et Carlos Santana tout de suite avec John McLaughlin.

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1: Et dans l'actualité musicale cette semaine sur Delta FM, c'était l'événement de ce dimanche 19 juillet pour clôturer en beauté la Coupe du Monde 2026 remportée par l'Espagne face à l'Argentine au MetLife Stadium. La FIFA a inauguré son tout premier show de la mi-temps à l'américaine, mise en scène par Chris Martin du groupe Coldplay. Pendant près d'une demi-heure, dépassant largement le temps réglementaire de la pause, le public a assisté à un défilé d'artistes planétaire. Madonna a ouvert le bal, juchée sur un véhicule lunaire aux côtés de Ronaldo et Ronaldinho, suivi par Justin Bieber, accompagné de Jason Sudeikis en mode Ted Lasso, le rocker Jack White aux côtés de la marionnette Elmo et le groupe de K-pop BTS. Shakira et Burna Boy ont ensuite interprété Die Die, l'hymne officiel de la compétition, avant qu'une chorale new-yorkaise ne vienne clore ce spectacle pensé pour refléter la diversité des genres musicaux plébiscité à travers le globe. Également dans l'actualité, c'est un projet d'envergure qui s'annonce pour la rentrée. Hélène Segarra fêtera ses 30 ans de carrière avec un nouvel album, un événement intitulé Hélène Segarra and Friends, attendu pour le 28 août 2026. Pour l'occasion, la chanteuse revisite ses plus grands classiques, Il y a trop de gens qui t'aiment, Vivo Perley, entourée d'un casting impressionnant, Florent Pagny, Julien Doré, Philippe Catherine, Joyce Jonathan ou encore des artistes internationaux comme Lana Paria et Song Si Kyung. Le premier extrait dévoilé prend d'ailleurs tout le monde à contre-pied, une réinvention totale du tube Tu vas me quitter partagé avec le rappeur Dinos, confirmant une nouvelle fois la volonté de l'artiste de surprendre son public après 5 ans d'absence discographique. Et pour finir, la scène musicale française s'est unie pour pousser un cri d'alarme suite à l'interruption violente du concert de la DJ Barbara Butch au festival Cabaret Frappé à Grenoble par des manifestants pro-palestiniens. Plus de 300 personnalités, dont Alain Chimba, Géraldine Nakache et Andrea Bescon, ont signé une tribune publiée ce mardi sur le site de Libération. Intitulée « Agresser une DJ juive ne libérera pas la Palestine », le texte dénonce une tentative ciblée d'écarter les artistes juifs de l'espace public, tout sous couvert d'activisme politique. Une enquête pour délit d'entrave concertée aux libertés a été ouverte par le parquet de Grenoble, tandis que la DJ et son avocate rappellent que ces amalgames relèvent de l'antisémitisme. Voilà, c'est tout cette semaine pour l'actualité musicale sur Delta FM.

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1: Je m'appelle Elom Akpa, je suis le président de l'association GSVD France Togo. GSVD France Togo, c'est une association humanitaire qui organise des voyages humanitaires à destination du Togo. C'est une association qui travaille dans la santé, éducation, environnement et culture. Donc nous essayons de recruter des bénévoles, des Français un peu partout en France qui souhaitent partir en mission humanitaire au Togo. Voilà.
2: Oui, c'est ce que j'allais dire. C'est donc, j'imagine qu'on peut à la fois vous soutenir, même si on ne vient pas, mais l'idée aussi, votre présence ici, c'est de dire qu'on peut partir avec vous pour aider concrètement sur le terrain.
1: Exactement, on peut partir avec nous. Le minimum, c'est 2 semaines. Mais les gens peuvent partir aussi 3 mois, 2 mois, comme ils veulent, en fait, sur place. Voilà. Donc, en plus de ça, bah, on organise des constructions sur place. Donc, on lance des cagnottes en ligne. Et on demande aux gens souvent de soutenir ce projet, ce genre de projet, quoi. Voilà.
2: Et donc ensuite, si on vient concrètement sur le terrain, qu'est-ce qu'on peut être amené à faire? Enfin, comment ça s'organise, qu'on se fasse une idée un peu plus précise?
1: En fait, ceux qui souhaitent faire du soutien scolaire peuvent rester auprès des enfants du cours primaire, en fait, pour faire tout ce qui est mathématiques, français avec les enfants. Parce que au Togo, il y a énormément d'enfants dans les classes, sauf qu'il n'y a pas de professeurs, en fait, qui pour s'occuper des enfants. Du coup, nous, on essaie de recruter des bénévoles qui travaillent sur place avec les enfants. Faire du soutien scolaire le matin et l'après-midi, c'est animation avec les enfants. Voilà.
2: Qu'est-ce qu'on peut faire d'autre?
1: On peut faire aussi l'alphabétisation avec les femmes. Il y a des femmes en Afrique qui souhaitent parler français, mais ils n'ont pas eu l'occasion d'aller à l'école, d'aller un peu plus loin. Donc voilà, on recrute des bénévoles pour aller faire du français, lecture et tout ça avec les femmes sur place au Togo. Voilà.
2: Et d'autres exemples de ce qu'on peut faire dans ces missions?
1: On travaille aussi dans tout ce qui est hygiène et environnement. Donc on fait la sensibilisation sur l'environnement, la gestion des déchets et tout ça. Donc on construit aussi des infrastructures dans l'éducation, tout ce qui est bâtiments scolaires, des bibliothèques et tout. On construit aussi des dispensaires sur place et on construit aussi des forages pour avoir accès à l'eau potable aussi. Voilà.
2: Donc il y a un petit peu de tout pour les gens un peu plus intellectuels et les gens qui ont envie d'un peu plus mettre la main à la pâte concrètement.
1: Exactement. Et on a aussi des orphelinats sur place. D'accord. Ceux qui souhaitent faire des animations dans les orphelinats, prendre soin des enfants comme des éducateurs ici en France, on fait la même chose aussi au Togo, dans notre association.
2: Et donc sur les modalités pratiques, comment ça marche vous donc, est-ce que du coup c'est le bénévole qui prend en charge le transport? Vous organisez un transport collectif ou est-ce que c'est individuellement pour faire un tour pour que ça tourne sur place? Comment ça marche?
1: En fait, nous on a un frais de participation qui s'élève à 90 euros, qui compris l'hébergement sur place, la restauration et le transport. Donc après ça, le bénévole s'occupe de son billet d'avion et tout ce qui est vaccin. Après, on l'accompagne tout au long de sa mission. Et on a des animateurs sur place qui accompagnent des bénévoles tout au long de leur mission. C'est un peu ça, voilà.
2: Et donc, on va rappeler, du coup, où est-ce qu'on vous retrouve et le nom de l'association pour aller chercher les infos si ça intéresse nos auditeurs.
1: Voilà, on est sur TikTok, on est sur Instagram, on est sur Facebook aussi. Et l'association est basée à Nantes, on vient de Nantes. Okay. L'association est basée à Nantes. Donc, vous tapez JSVD France et vous nous trouvez sur les réseaux.
2: JSVD France, oui. Voilà.
1: Voilà, exactement.
2: Et pour peut-être aller donner un coup de main au Togo, apparemment, il y en a besoin.
1: Il y en a besoin. Toutes les contributions sont les bienvenues. Donc, si vous ne pouvez pas partir au Togo, vous pouvez faire des actions sur les réseaux. On a lancé des cagnottes pour, par exemple, il y a un projet de construction de toilettes dans un village qui s'appelle Djatépé, de 1500 habitants qui n'ont pas de toilettes, en fait. Donc, nous, on souhaiterait construire des toilettes pour ce village-là. Donc, il y a une cagnotte lancée en ligne. S'il y a des gens qui souhaitent participer, ils peuvent se rendre sur notre compte Instagram, GSVD France Togo, pour participer à ce projet-là. Voilà, merci.
2: Eh bien voilà, merci beaucoup.
1: Merci beaucoup, bonne journée.

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2: Bonjour à tous, à la une de l'actualité, l'origine de l'incendie XXL en Gironde qui ravage le nord du bassin d'Arcachon pourrait être lié à un chantier de débroussaillage réalisé sous une ligne électrique. Enedis confirme être intervenu mais indique que les circonstances exactes restent à déterminer. Les enquêteurs privilégient pour l'instant la piste accidentelle. Face au risque d'incendie, la préfecture a interdit les travaux forestiers avec engin thermique dans le département. Édouard Philippe, victime d'une opération de désinformation présumée russe. Le candidat déclaré à la présidentielle de 2027 a été la cible par le réseau pro-russe Storm 1516, selon une source sécuritaire. De fausses informations concernant sa santé ont été diffusées sur les réseaux sociaux. Il s'agit de la première campagne de ce type visant un candidat déclaré à l'élection présidentielle française. L'ancienne ministre des Sports, Amélie Oudéa-Castéra, demande au gouvernement de rapidement préciser les modalités du retour du pass sport pour les jeunes de 6 à 13 ans. L'aide de 70€ destinée notamment aux jeunes de 6 à 13 ans avait été annoncée comme rétablie pour la rentrée prochaine, mais ces modalités ne sont toujours pas connues. Les acteurs du monde sportif alertent sur une possible injustice pour les familles les plus modestes. Le ministère assure qu'une annonce sera faite dans les prochains jours.
3: Journée à l'écoute de Delta FM, votre radio en terre de Camargue. Des infos concernant la ville d'Aigues-Mortes. Tout d'abord, un appel à la vigilance de la mairie. Apparemment, plusieurs démarchages non officiels, abusifs ou frauduleux ont été signalés. Soyez donc absolument vigilants et n'hésitez pas à contacter la mairie pour plus d'infos. Du côté de vos sorties, le centre socioculturel municipal Marie-Durand vous propose une rando-plage lundi 27 juillet. Le départ, c'est à 8h du matin depuis le centre socioculturel en minibus et en covoiturage. Une petite randonnée sur la plage pour bien commencer la journée, se dégourdir les papates et la convivialité aussi évidemment au programme. L'entrée est libre. Plus d'infos auprès du centre socioculturel municipal, donc lundi 27 juillet, 8h du matin pour ça. Voilà pour les infos. Les rendez-vous et la musique continue sur Delta FM. Dans cette demi-heure, on partira du côté du phare de l'Espiguette pour parler du patrimoine bâti et naturel. On parlera ciné aussi et le flash d'actualité locale et régionale du jour arrive d'ici une dizaine de minutes. Côté musique, Camélia Jordana, Emma Peters et Suzanne au programme de ces prochaines minutes.

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1: Bonjour à tous, un grave accident de la route s'est produit ce jeudi sur la départementale 68. Ça s'est passé du côté de Vendargues dans le département de l'Hérault. Deux véhicules sont entrés en collision frontale pour une raison encore inconnue. Les sapeurs-pompiers sont intervenus pour désincarcérer deux personnes retrouvées piégées dans les voitures et grièvement blessées. Les circonstances exactes de l'accident restent à déterminer. À Montpellier, la cour d'appel a décidé de remettre en liberté Dominique Delattre, arrêté fin juin après 26 ans de cavale en Espagne. Ce braqueur nîmois était recherché depuis un violent braquage d'un fourgon de la Brinks à Vendargues en 1997. La décision a été prise malgré l'avis défavorable du parquet général. L'homme, aujourd'hui âgé de 64 ans, était installé en Espagne sous une autre identité. À Vergès, dans le département du Gard, l'avenir de Perrier s'inscrit désormais avec un nouveau partenaire. Le groupe suisse Nestlé annonce céder 50% de ses marques d'eau Perrier, Vittel et Épart au fonds américain Platinum Equity. La nouvelle entité baptisée Perranel sera opérationnelle en 2027. Le site gardois de Vergès qui embouteille Perrier depuis plus d'un siècle est directement concerné par cette réorganisation. L'immobilier continue de grimper au gros du roi dans cette station balnéaire du département du Gard. Les prix ont progressé de plus de 20% en 5 ans. Le prix moyen atteint des

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2: Et comme chaque semaine, on retrouve Objectif Ciné, votre rendez-vous cinématographique de la semaine. Alors, je ne suis pas en compagnie de Jean-Marie Amoros, notre expert cinéma. Il sera de retour d'ici quelques semaines, mais cela ne m'empêche pas de vous donner quand même quelques informations et quelques actualités autour du 7e art. Et on commence cette édition avec un démarrage en trombe au box-office français. Le nouveau long-métrage de Christopher Nolan, L'Odyssée, réalise le deuxième meilleur week-end d'ouverture de l'année 2026 avec un impressionnant total de 1,39 million de spectateurs. S'il se place juste derrière les 1,4 million de Super Mario Galaxy, le film décroche la meilleure moyenne de l'année et la dixième meilleure depuis 2021 sur un premier week-end avec 92 entrées par séance, un exploit réalisé sur 15 100 projections, soit la 30e combinaison de séances seulement sur la période. Nolan surpasse largement son précédent démarrage avec Oppenheimer qui cumulait 842 000 entrées avec un final de 4,5 millions et vise désormais la barre symbolique des 5 millions de tickets, un cap qu'il n'a encore jamais franchi en France, son record étant détenu par Inception avec 4,9 millions d'entrées. Grâce à un excellent bouche à oreille résumé par une note de 4,4 sur Allociné et UGC, le film promet une tenue exemplaire. Face à ce raz-de-marée, les autres nouveautés peinent à s'imposer. The Last Viking d'Anders Thomas Jensen, distribué par Motel, cumule 18 100 entrées. Un score légèrement inférieur au 22e de Drunk, également porté par Mads Mikkelsen. Tandis que Kayara, Princesse Inca, rassemble 19 000 curieux et Le Héros de Berlin réunit 14 300 spectateurs. Du côté des continuations, les films jeunes publics se maintiennent avec des scores oscillant entre 350 000 et 230 000 entrées pour des moyennes de 21 à 26 entrées par séance. Vaiana dépasse ainsi le million, Des Mignons et des Monstres franchit les 2 millions et Toy Story 5 conserve l'objectif des 4 millions. Cependant, la meilleure stabilité de la semaine revient au diptyque d'Antonin Baudry sur Le Général de Gaulle, J'écris ton nom, qui ne fléchit que de 11% et L'Âge de fer recule de 23%, décrochant les 3e et 2e meilleures moyennes à la séance du top 20. Enfin, le phénomène horrifique Obsession de Curry Barker baisse de seulement 24% et dépasse les 1,5 million de spectateurs, porté par un incroyable coefficient de 9,6 entre sa première semaine et son cumul actuel. On peut dire aussi que, au total, le top 10 enregistre 2,8 millions d'entrées, signant le deuxième meilleur résultat pour cette période depuis 2022, juste derrière le sommet atteint par le phénomène Barbenheimer en 2023. Pendant ce temps, dans le paysage de la réalisation française, Claude Lelouch s'apprête à tourner son 52e long métrage produit par les films 13, intitulé « Un moment pour tout ». Plus de 50 ans après toute une vie, présenté en compétition officielle au Festival de Cannes en 1974, le cinéaste oscarisé pour un homme et une femme réunit à nouveau le duo mythique composé d'André Dussolier et Marthe Keller. Deux ans après finalement, le réalisateur entretiendra le mystère sur son scénario jusqu'au tournage préfixé entre la Normandie dès le mois de septembre et une fin de prise de vue prévue pour décembre. Cependant, Lelouch avait révélé la genèse de ce projet lors du World AI Film Festival en avril 2025, confiant l'histoire d'un metteur en scène sur le déclin et sans argent qui choisit de recourir à l'intelligence artificielle pour concevoir son film. Voyant l'IA comme un simple outil de création capable d'engendrer des images techniquement inaccessibles, le cinéaste garantit toutefois que le récit et les émotions resteront 100% humains, résumant sa vision par une formule mémorable. L'intelligence artificielle est un metteur en scène, moi je suis un metteur en vie. Enfin, du côté du cinéma du genre hollywoodien, alors que Michael Myers a eu droit à sa trilogie chez Blumhouse et que Jason Voorhees prépare sa série Crystal Lake pour cet automne, c'est au tour du mythique Freddy Krueger de faire son grand retour. Les studios Paramount ont en effet acquis les droits américains du scénario original de 84, Des Griffes de la Nuit, écrit par Wes Craven, ouvrant la voie à un nouveau chapitre situé dans le même univers. Ce transfert de droits a été rendu possible grâce à une disposition légale autorisant les auteurs ou leur ayant droit à récupérer leur création au bout de 35 ans. La famille Craven ayant récupéré le script en 2019, Paramount s'associe aujourd'hui à la veuve et au fils du cinéaste ainsi qu'au producteur du film d'horreur Barbare, tandis que New Line Cinema conserve les droits d'exploitation internationaux. Si le nom du réalisateur et du scénariste reste inconnu, une certitude est déjà établie. L'acteur historique Robert Englund, aujourd'hui âgé de 79 ans, a confirmé qu'il ne rendosserait pas le célèbre pull rayé, s'estimant trop âgé pour le rôle et laissant la porte ouverte à un nouvel interprète pour incarner le croque-mitaine. Voilà, c'est tout cette semaine pour Objectif Ciné. On se retrouve la semaine prochaine pour de nouvelles actualités cinématographiques.
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1: Tout cet été, on se retrouve sur un site emblématique de notre territoire, c'est le phare de l'Espiguette, qui est désormais ouvert au public et que vous pouvez venir visiter. Et pour en comprendre un petit peu certains aspects, on est avec Florinesco, sa responsable. Bonjour.
2: Bonjour.
1: Alors ce phare, évidemment, c'est un site emblématique du territoire aussi parce que il permet de garder ce territoire pour les marins la nuit, de signaler, voilà, c'est la boussole en fait.
2: Oui, c'est exactement ça. Alors en fait, les phares ont plusieurs rôles. Le premier rôle, c'est d'indiquer des routes de navigation. Donc en France, on a fait quelque chose qui est génial, c'est que chaque faisceau de phare va croiser un autre faisceau de phare. Ça veut dire qu'un marin qui arrive de pleine mer voit toujours au moins deux phares et par triangulation peut se repérer. Mais ce phare de l'Espiguette, il a aussi une autre fonction. Il a une fonction d'indiquer un danger. Et le danger devant l'Espiguette, ce sont les bancs de sable. Il faut savoir qu'avant la construction du phare de l'Espiguette, on avait un phare au Gros-du-Roi. C'est l'ancien phare qui est à côté de l'office du tourisme. C'est même une maison phare, hein, qui est d'ailleurs un très très beau monument, hein, qui est classé au titre des monuments historiques. Le seul problème de cet ancien phare, c'est qu'il était un petit peu trop bas. Il était très bien pour indiquer l'entrée de côte, mais il n'était pas très bien placé puisque devant l'Espiguette, il y avait des énormes bancs de sable et les marins s'échouaient sur ces bancs de sable. On a compté avant la construction du phare l'Espiguette plus de 57 bateaux qui se sont échoués et 20 marins qui se sont noyés. Il fallait réagir, hein, il fallait sauver ces marins et puis indiquer ce danger. Et donc, 1er janvier 1869, le chantier du phare de l'Espiguette est enfin terminé. Et puis, ce phare l'Espiguette s'éclaire.
1: Donc, la particularité, on parlait de ce banc de sable. D'ailleurs, ce qu'il faut noter, c'est qu'au moment où il a été construit, à la date qu'on mentionne là, il n'était pas aussi reculé quand même dans les terres.
2: Exactement. La grosse particularité de l'Espiguette, c'est que c'est une plage qui s'agrandit. On appelle ça l'accrétion. Hein, ça veut dire que c'est une plage qui s'engraisse. Et donc le phare, quand il a été construit, il était construit sur la plage et les gardiens voyaient la mer. Donc on était à 150 mètres de la mer. Aujourd'hui, on est à 750 mètres. Ça veut dire que la plage s'est agrandie, petit à petit. Le paysage change et le phare se recule de la mer.
1: Alors pour les marins, puisque ce phare il s'allume quand même à la nuit, mais avant de parler de la nuit, il y a des moyens de le repérer distinctement de jour et puis ensuite on va parler justement de cet aspect nocturne évidemment super important.
2: Alors les phares en France, si vous faites attention, ils ont tous une forme et une couleur différente. Ça c'est très important parce qu'on n'a pas dupliqué les formes de phares. Pourquoi ? Parce que si on avait fait ça, eh bien les marins, qu'ils soient devant le Gros-du-Roi, devant Sète, devant la côte vers la frontière espagnole, s'ils avaient vu les mêmes phares, ils auraient pu se perdre. Donc c'est très important qu'ils puissent les différencier de jour. Donc il n'y en a qu'un en France qui est de forme rectangulaire, avec son bandeau noir en haut, c'est le phare de l'Espiguette. C'est pour ça que vous avez des phares qui sont ronds, avec des spirales, d'autres qui sont octogonales, d'autres qui ont des damiers, d'autres qui ont du blanc, du rouge. Voilà, c'est très important, c'est leur marque de jour.
1: Et ensuite, on a l'aspect nocturne.
2: Exactement, donc la nuit, évidemment, on ne voit pas la forme et la couleur, donc il faut que le phare s'éclaire. Donc le phare de l'Espiguette a un code particulier. Il fait 3 éclats toutes les 15 secondes. Alors, c'est-à-dire que les marins, quand ils sont en pleine mer la nuit, ils vont compter à partir du premier éclat. Donc ça fait 1, 2, 3 éclats et ensuite une pause noire. C'est tout ça qui fait 15 secondes, c'est toute cette période. Et ensuite, ils répètent toute la nuit. Si les marins s'approchent de 7, c'est un éclat toutes les 5 secondes. Voilà, donc ça veut dire que tous les phares ont un code lumineux différent. C'est ce qui permet de les identifier la nuit. Ce phare de l'Espiguette, il a ensuite d'autres fonctions, c'est qu'il éclaire à 24 000 marins. 24 000 marins, ça fait 44 km. Pour s'appeler un phare, il faut au moins éclairer à 20 000 marins. 20 000 marins, ça fait à peu près 37 km. Donc voilà, ils éclairent plus ou moins loin. Avec une lentille de Fresnel. Hein. On a fêté les 200 ans des lentilles de Fresnel il y a 2 ans. Et donc ça fait 202 ans que les phares sont équipés de lentilles de Fresnel. Et on n'a jamais trouvé plus efficace que ça. Donc c'est aujourd'hui une ampoule halogène qui éclaire le phare, la lentille, et c'est la lentille qui fait ce travail de projection à 24 000 marins, donc à 44 km.
1: Fascinant. Et donc n'hésitez pas à venir d'ailleurs pendant tout l'été assister sur certaines soirées spécifiques à l'allumage du coup de ce phare, parce qu'on peut y assister.
2: Exactement. Tous les jeudis soirs, on fait une animation avec un repas pour voir l'allumage de la lanterne. Donc c'est une très très jolie animation. Donc on monte au coucher du soleil, et quand le soleil se couche, ensuite on voit le phare de Sète qui s'allume, les bouées cardinales, les feux d'entrée de port et jusqu'au phare de Espiguette. C'est vraiment un moment super magique.
1: Et toutes les infos à retrouver sur phare-espiguette.fr. Merci Florine.
2: Merci.

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1: Dans votre télé pour ce vendredi sur Delta FM, je vous propose de retrouver le magazine 50 Minutes Inside, puisque maître de séance de cette soirée exceptionnelle organisée pour fêter les 20 ans de 50 Minutes Inside, Isabelle Iturburu et Nikos Aliagas, visage emblématique de l'émission depuis deux décennies, proposent une rétrospective de tous les moments marquants du magazine. Mariage princier, disparition bouleversante, phénomène médiatique, triomphe inattendu, séparation retentissante, scandale planétaire ou encore destin extraordinaire, grâce aux archives, à des images rares ou des séquences devenues cultes, les deux animateurs reviennent sur 20 ans, 20 années de passion, d'émotion et de fascination pour celles et ceux qui ont fait l'actualité et façonné l'époque. 50 Minutes Inside, les 20 ans, c'est à retrouver donc en inédit ce vendredi sur TF1. Retrouvez sur France 2 la série Tropique Criminel, sur France 3 Sardou Autoportrait, sur France 5 Renaud Capuçon au Corégie d'Orange, sur M6 c'est un film 14 jours pour aller mieux en inédit, sur la chaîne Arte Meurtre à Sandam, sur France 4 Bodybuilder, sur W9 c'est Enquête d'Action Orléans les patrouilles mouvement de police secours, sur TMC du cinéma avec Sale Gosse, TFX New York Unité Spéciale, sur Gulli c'est Tintin avec l'affaire Tournesol, c'est Star Animaux Adoptés Nouvelle Famille pour une Nouvelle Vie. Sur la chaîne T18, retrouvons M comme Maison, Design, Architecture et Métier d'Art à Champignelles. Sur Nouveau 19, c'est un reportage, un documentaire, Tour de France, une passion française. Sur la chaîne TF1 Série Film, on se tourne vers la Camargue avec la série Panda. Et puis on termine avec RMC Story, J'irai dormir à Hollywood. Très bonne soirée TV avec Delta FM.
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À l'instant, Escort avec Starlight sur Delta FM. Il est temps pour moi de vous laisser, de vous souhaiter de passer une excellente soirée, un excellent week-end. Profitez bien. Faites attention à vous, comme toujours. Prudence du côté de la météo avec des possibles orages annoncés pour ce samedi. Je vous invite à consulter Météo France et Météo Languedoc pour plus d'infos détaillées. Mylène Farmer, tout de suite. Ensuite, il y aura les infos de 18h. Et à très vite sur Delta FM. Bye bye.

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0: Il est 18h.
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2: L'essentiel de l'actualité avec d'abord plus de 35 000 personnes, habitants et vacanciers, qui ont quitté le secteur de Lèche-Cap-Ferret à cause de l'incendie. À Bordeaux, le parc des expositions a accueilli les premiers évacués et pourrait monter jusqu'à 10 000 places d'hébergement. Les autorités appellent les volontaires à ne pas se rendre directement sur les sites d'accueil et à proposer leur aide uniquement via les mairies de la métropole. Dans la Drôme et l'Ardèche, la forêt ravagée par l'incendie de juin dernier devra attendre au moins 10 ans avant de renaître. Le feu déclenché par la foudre a détruit plus de 4 200 hectares, dont une grande partie de surface forestière. L'Office national des forêts accompagne désormais la reconstruction du massif, un travail de longue durée dont le coût peut atteindre plusieurs milliers d'euros par hectare restauré. Les librairies JPR préparent un plan de restructuration. L'enseigne en redressement judiciaire depuis avril envisage de supprimer 84 emplois sur 500 dans les prochains mois pour retrouver la rentabilité à l'horizon 2028. Les discussions vont s'ouvrir avec les représentants du personnel alors que certaines boutiques pourraient fermer. La sécurité sera renforcée samedi dans Lyon pour le concert de la DJ Barbara Butch. Après l'interruption de sa prestation à Grenoble, les autorités ont prévu un dispositif particulier avec gendarmes, policiers et agents spécialisés.
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3: Bonjour à tous et bienvenue. Je vous propose de parcourir aujourd'hui un album digital comprenant le tube français de l'été 2025. Il s'agit de Soleil Bleu par le groupe Bleu Soleil, composé de 6 titres et sorti le 11 juin 2025. C'est un mélange de dub électro, pop, alternative, reggae et ambiance planante. L'album est décrit comme une ode à la liberté, à l'évasion et à la nature, avec des paroles poétiques et des textures sonores riches. Écoutons tout de suite son titre phare, Soleil Bleu.

Soleil Bleu, sorti le 11 avril 2025, est rapidement devenu le tube surprise de l'été en France. Porté par son énergie solaire, ses sonorités électropop tropicales et un refrain entêtant. Le morceau a été écrit dans le RER et enregistré dans une chambre avec un micro de location en toute simplicité. Le duo Bleu Soleil, composé d'Antonin Parmentier, 26 ans, ex-guitariste influencé par le jazz et la techno, et Nino Freidig, 20 ans, passionné de MAO, a rencontré Luisa Fernandez, chanteuse franco-brésilienne, lors d'une jam session. Luisa décrit son style comme un métissage musical, influence latine, balkanique, reggae, hip-hop et électro. En quelques semaines, Soleil Bleu a cumulé plus de 15 millions d'écoutes en France et 400 millions de vues sur TikTok. Le clip, diffusé le 20 mai 2025, mêle espace vert, ruelle parisienne et animation colorée, renforçant son ambiance estivale. Mais poursuivons l'écoute de notre album digital du jour avec deux autres titres, Cerf-volant, suivi de Confluence.

Confluence, sorti le 20 février 2025, est le deuxième titre de l'album Soleil Bleu du duo Bleu Soleil avec la chanteuse Cléo en featuring. Ce morceau incarne une rencontre musicale fluide et poétique, fidèle à son titre. Le mot confluence invoque le point de rencontre entre deux rivières, métaphore parfaite pour cette collaboration entre Bleu Soleil et Cléo qui mêle électro-dub, pop aérienne et voix envoûtante. Les paroles écrites par Morgan Prost, alias Cléo, parlent de désirs mêlés, de souvenirs liquides et de dérives douces dans une ambiance quasi aquatique. Composé et mixé par Bleu Soleil, le morceau est masterisé par Lo ODG, figure du label ODG Prod, connu pour ses productions dub indépendantes. Le son est à la fois planant et rythmé, avec des nappes synthétiques et des basses profondes qui rappelle les ambiances de bord de fleuve au crépuscule. Écoutons maintenant le cinquième titre de l'album Soleil Bleu, issu

0: Alizé, sorti le 25 juin 2025, est le troisième morceau de l'album Soleil Bleu du duo Bleu Soleil. Contrairement aux autres titres de l'album, Alizé est une composition instrumentale sans paroles qui invite à la contemplation et à l'évasion. Le titre fait référence au vent Alizé, ses courants doux et réguliers qui soufflent vers les tropiques. Bleu Soleil transpose cette idée en musique avec une mélodie planante, des textures électroniques légères et un rythme ondulant. L'ambiance évoque un voyage maritime ou aérien entre deux minimalistes et ambiance tropicale, fidèle à l'univers du duo. C'est tout pour aujourd'hui, je vous invite donc à découvrir le dernier titre de cet album digital, Soleil Bleu, qui s'intitule Noir Soleil, sur votre plateforme de musique préférée. À très bientôt sur Decta FM, bye bye.
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0: 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Tout de suite, l'agenda des concerts. Et dans votre agenda des concerts cette semaine sur Aigues Mortes, vous retrouvez dans de nombreux bars et restaurants de la ville des ambiances musicales, que ce soit gypsy, variété ou autre. N'hésitez pas à aller chercher le détail des programmes sur le site de l'Office du Tourisme, au t-aiguesmortes.com. Pour ceux et celles qui auraient envie d'un moment suspendu au sein de la chapelle des pénitents blancs, sachez que chaque vendredi à 18h pour le mois de juillet, vous profitez d'un concert d'environ 30 minutes avec un répertoire varié. C'est proposé par les choristes du Chœur des Pénitents, une parenthèse culturelle et musicale dans un lieu chargé d'histoire et de spiritualité, et c'est gratuit. C'est donc tous les vendredis de juillet, 18h-18h30, chapelle des Pénitents Blancs à Aigues Mortes. Du côté du Gros du Roi, ce vendredi, ce sera concert soul et blues sur le parvis de l'ancien phare quai du Général de Gaulle. C'est avec Jalay and the Shallow Sea. C'est dans le cadre donc des vendredis du jazz, un groupe de soul et blues qui vous propose un voyage au cœur de l'héritage afro-américain. C'est à 21h30 au Gros du Roi et c'est aussi gratuit. Et puis, pour continuer sur cette série des concerts jazz gratuits, vous avez à la Grande Motte, mardi 28 juillet, le jazz au Ponant, sur les rives donc de l'étang du Ponant, avec le Oya Quintet, une formation qui rassemble pianistes, saxophones, guitares, contrebasses et batteries, pour un voyage artistique des Caraïbes à la Réunion, en passant par le hard bop des années 60. C'est donc mardi 28 juillet à 21h, et là aussi c'est gratuit, c'est à la Grande Motte. Le festival jazz à Junas se déroule toute cette semaine, de ce mercredi jusqu'à ce samedi, avec des soirées variées, des concerts à 18h dans le centre du village qui sont gratuits, et puis ensuite vous avez les concerts payants du côté des carrières avec des formations très variées. Vous allez retrouver un trio piano, contrebasse, batterie, un hommage à la chanteuse, actrice, compositrice et activiste Abbey Lincoln, qui a marqué l'histoire du jazz avec sa grande voix. Il y aura une soirée avec le jazz audacieux et décomplexé de Anne Passeo pour un concert hors du temps. Elle est allée puiser dans ses expériences de plongée sous-marine pour proposer ce nouvel album. Il y aura sur la même soirée des figures de proue du jazz qui proposent de se promener à travers le patrimoine musical du vieux continent, des figures emblématiques du jazz européen pour un voyage contemplatif et virtuose. Il y aura une soirée avec un trio d'accordéon qui est d'une précision rythmique impressionnante, d'une énergie communicative et offre une palette sonore étonnante qui fait oublier qu'il ne s'agit que de trois accordéons, suivi ensuite du jazz à la croisée du jazz contemporain, du groove et des musiques électroniques de Léon Fall Quintet, qui croise le jazz modal, le funk et l'afrobeat. Il y aura aussi une soirée où vous pourrez donc en fin de journée visiter musicalement les grands peintres de notre temps avec un duo saxophone-batterie. Et puis ensuite, il y aura un Wonder Brass Quartet. Et enfin, la soirée de samedi qui clôturera donc ce festival jazz à Junas avec Avishai Cohen Trio, jazz contemporain, world music et inspiration orientale. Voilà la fusion qui est proposée par ce trio contrebasse, piano, batterie. Puis ensuite, la soirée électrisante avec Pink Freud, qui est une fusion électrique de jazz, électronique, punk et rock. Il y a un voyage sonore explosif, des fusions de rythmes palpitants, des rebondissements inattendus et des improvisations intenses. Bref, le festival va se terminer de manière électrique, c'est ce que je disais, avec beaucoup beaucoup d'énergie. Tout ça, c'est du côté de Junas. Je vous invite à aller consulter le site jazzajunas.fr pour les détails. Si vous êtes plutôt musique du monde et que vous avez envie de faire un petit peu de route, en tout cas que ça ne vous gêne pas, du côté de Sète, il y a pas mal de choses qui se passent, notamment des rendez-vous gratuits dans le cadre du festival Fiesta Sète tout ce week-end. Sur la promenade du Lido, il y a de la musique à partir de 18h, des concerts. Je vous invite à aller consulter le site de Fiesta Sète justement pour aller voir le programme en détail. Musique du monde, jazz, soul, un très très beau rendez-vous. Ensuite, du côté du théâtre de la mer, c'est Natacha Atlas, la chanteuse belge d'origine anglo-égyptienne, qui proposera son concert ce jeudi à 21h30. Donc pas mal de rendez-vous hein, du côté de 7. Et puis je termine avec un petit retour aux arènes du Gros du Roi pour terminer cette petite boucle plus près de chez nous. Il n'y a plus de place pour le concert de Christophe Maé aux arènes du Gros du Roi qui se déroule donc cette semaine. En revanche, il y a encore des places en fosse et ça ne va peut-être pas durer à l'heure où j'enregistre en tout cas cette chronique. Il y a des places pour le concert de Kenji en fosse, concert de Kenji jeudi 30 juillet à 21h30 aux arènes du Gros du Roi. Et il y a encore des places pour ce dimanche à 21h30 pour Calogero, toujours dans les arènes du Gros du Roi. Et cette fois-ci, encore une fois, à l'heure où j'enregistre, il reste des places dans les gradins. N'hésitez pas à aller consulter le site des arènes du Gros du Roi. Voilà pour ces idées de sortie concert. J'en oublie une. Pareil, si ça ne vous fait pas peur de faire un petit peu de route du côté de Alès, le 31 juillet et le 1er août, ce sont les 1000 choristes des Fous Chantants qui sont rejoints par Soprano pour un spectacle alliant ses plus grands succès à un hommage à Charles Aznavour. Ça se passe donc du côté de Alès. Et là aussi, il reste encore des places. Donc si ça vous intéresse, n'hésitez pas à aller chercher ça. Voilà pour les idées de sortie côté concert, en espérant que ça ravisse vos oreilles mélomanes. Ce n'est qu'une petite sélection. Il y a beaucoup, beaucoup de choses qui se passent. N'hésitez pas à aller consulter les sites des offices de tourisme et de vos communes pour fouiller un petit peu plus et puis tendez l'oreille. À très vite pour d'autres idées sorties sur Delta FM.
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1: Nous, on est l'association Alléor, les ateliers autour du monde. C'est une association qui a été créée il y a plus de 20 ans à Montpellier, parce que je vis à Montpellier, tout simplement. L'objectif de l'association, c'est de proposer des programmes d'immersion à travers le monde pour être au contact de la population locale quand on voyage. Donc, soit on va pouvoir faire des ateliers, c'est-à-dire des stages thématiques de loisirs pour apprendre des savoir-faire locaux dans différentes thématiques comme artisanat, art culinaire, danse, musique. Ou alors, on peut aussi être bénévole sur des projets locaux de manière accompagner le quotidien des populations. Donc dans l'éco-volontariat, auprès de la cause animale, l'environnement. Il y a plein de propositions sur le site internet qui est www.alléor.org. Parce que sur le site, là, on va vraiment pouvoir retrouver toutes les propositions, les destinations. Il y en a plus de 45 maintenant. Grâce au merveilleux travail des volontaires en service civique, on a développé plein de nouvelles propositions, plein de nouveaux partenariats à travers le monde. Donc il y a vraiment de quoi se faire plaisir, vraiment. Et c'est vraiment pour tout le monde parce que ça peut aller pour les ados, il y a des programmes exprès pour les ados, il y a des programmes exprès pour partir en famille, et puis bien sûr pour tous les âges en fait. Donc il y a vraiment de quoi se faire plaisir et vraiment l'objectif c'est d'être en immersion, de pas voyager comme un touriste, mais vraiment d'être au quotidien de la population.
2: Oui, l'idée, voilà, c'était la question que j'allais vous poser, c'est de revoir un peu le concept du voyage et de se dire, si je pars quelque part, c'est aussi pour découvrir, voir les paysages et tout ça, c'est une chose,
3: bien
2: mais
3: sûr.
2: C'est pour voir aussi comment vivent les gens là-bas.
3: Oui.
2: Et ça, on peut le faire, on peut avoir des gîtes ou des...
1: On est frustré quand on voyage et qu'on prend juste des photos des jolis monuments. C'est chouette, mais en fait, on revient frustré. Enfin, en tout cas, moi, c'est mon cas. Et c'est pour ça que j'ai voulu répondre à cette frustration en créant l'association et en proposant ces immersions. Comme ça, on sait que quand on fait un voyage, par exemple, imaginons à Madagascar, on peut passer une semaine avec une tisserande. On vit dans sa famille, on fait une étole en soi, on apprend son métier. Et puis après, on continue son périple et on voit autre chose. Peu importe, c'est très flexible, en fait. Mais au moins, on est sûr d'avoir un moment authentique. Et ça, voilà, c'est ça qui m'importe.
2: Et donc, comment ça... Alors, avant de parler des modalités pratiques, peut-être quand même, essayer de donner, 3-4 exemples, peut-être des coups de cœur que vous avez, vous, dans les destinations proposées ou les activités.
1: Alors, il y a énormément de choses maintenant. Mais par exemple, avec les années, ce qui marche le mieux, clairement, c'est le flamenco à Séville. Ça, il y a beaucoup de gens qui le font et c'est une super école. Enfin, il faut y aller les yeux fermés parce que vraiment, c'est génial. Donc pour les amoureux du flamenco bien sûr. Après par exemple au Maroc, la poterie au Maroc, donc on vit dans une famille traditionnelle berbère. On peut faire aussi la cuisine avec eux, avec les femmes de la famille, hein, parce que c'est les femmes qu'il faut à manger. Mais voilà, on peut donc apprendre le métier du potier. Donc ça va aussi bien pour les débutants que les confirmés, parce que vraiment il y a plein de choses à faire. Et c'est le four traditionnel, on est sous terre et on actionne avec le pied on travaille au quotidien des potiers du village. Donc ça c'est vraiment deux programmes phares qui fonctionnent très bien. Et puis après il y a tous les programmes linguistiques en fait pour apprendre notamment l'anglais. Ça m'est très demandé. Donc j'ai beaucoup de programmes de bénévolat en Angleterre, en Irlande, aux USA, de manière à pouvoir séjourner à moindre coût chez l'habitant. Donc on a quand même un frais, une cotisation, mais en réalité après ça reste vraiment très accessible et ça permet, on est au quotidien de la population locale, on partage leur quotidien et on pratique l'anglais vraiment au quotidien. Donc ça, il y a beaucoup aussi de propositions de ce type.
2: Et donc en fait ça s'est organisé avec des contacts que l'association a tissé petit à petit à travers le monde.
1: Oui, il y a plein de manières d'organiser, de proposer des nouveaux programmes. Au départ, ça sortait de ma tête, donc je me disais, tiens, et si je faisais ci ou ça? Et donc, je cherchais sur Internet. Et puis après, par exemple, au Togo, c'était le mari d'une copine qui a son ONG au Togo. Donc oui, effectivement, des contacts qu'on peut avoir à droite, à gauche. Là, par exemple, au Kenya, on vient de mettre un nouveau programme parce que c'est un autre volontaire qui était sur un autre projet et qui finalement a demandé à changer parce qu'il trouvait ça un peu roots, à son goût. Et on lui a proposé autre chose du même partenaire et il m'a dit, non mais ça, c'est vraiment super, il faut l'ajouter. Enfin, voilà, ou par exemple, la tisserande à Madagascar, c'était une personne qui avait fait le flamenco, puis qui avait programmé un autre voyage à Mada, et puis au fur et à mesure de son voyage, elle avait trouvé cette tisserande, elle me l'avait conseillée. Enfin, c'est comme ça que ça se met en place. Donc chaque personne qui, dans son voyage, voit quelque chose qui mériterait de figurer dans notre catalogue, il faut nous prévenir, en fait, parce que c'est facile, en réalité, il suffit juste d'avoir le contact, nous on contacte les gens, et puis on relaie leur programme sur notre site, voilà, c'est aussi simple.
2: Ouais. Et après, donc, au niveau du côté pratique, comment ça se passe? Il y a une, Donc j'imagine qu'il y a forcément une participation financière, il y a une adhésion à l'association, comment ça marche?
1: Oui, alors globalement le fonctionnement de l'association c'est qu'on relaie les tarifs locaux, donc les tarifs vont différer en fonction des destinations et des programmes, auxquels on ajoute 10% pour l'association de frais administratifs et la cotisation c'est 50 euros par an. Voilà. Donc en gros, donc c'est cette partie-là qu'on ajoute. Donc sur les prix publics qui apparaissent sur le site, ça inclut les prix, le tarif pour l'association, mais ça reste très dérisoire et ça permet pas à l'association de vivre avec juste ça, parce qu'on n'a pas de subvention, on n'a aucune subvention. J'ai pourtant fait une demande encore, mais je crois que ça m'est passé sous le nez. Je sais pas pourquoi, je suis pas douée pour ça. Donc on essaye de se débattre comme on peut et du coup, il faut vraiment des programmes qui nous appartiennent pour pouvoir subsister. Et notamment, le programme qui nous permet de vivre, c'est le programme d'accueil d'un anglophone à la maison. Donc, on permet à des anglophones pure souche de venir en France pendant 4 semaines ou 8 semaines, selon les disponibilités. Et ils sont logés dans une famille, donc la famille accueille bénévolement. Et en échange, la personne propose 15 heures d'anglais par semaine qui se répartissent selon leurs disponibilités aussi et leurs envies. Donc c'est aussi au-delà de l'échange linguistique, c'est un échange culturel. Et ça, c'est un super programme que je propose depuis 2009 et qui est super, qui est vraiment génial. C'est de super rencontres. Et c'est un programme que, pour le coup, l'association gère directement. Donc on a des frais, un petit peu pour la famille. La famille va payer en tout 180 euros pour accueillir. Et il y a des frais un peu plus élevés pour la personne qui vient et qui permettent à l'association en réalité de vivre, tout simplement. Voilà.
2: Et puis du coup, donc en plus de permettre ce lien sur tous ces programmes locaux, parce qu'on imagine que, enfin voilà, il y a quand même beaucoup de choses et c'est compliqué de s'y retrouver, donc ça permet ça. Au-delà de ça, il y a aussi tout le volet pratique sur qu'est-ce que je dois prévoir pour partir là-bas, quoi il faut que je pense. Du coup, vous assurez aussi ce conseil-là, en fait.
1: Oui, parce que chaque partenaire, de toute façon, a déjà prévu ce genre de choses. Donc les partenaires ont déjà des documents informatifs, par exemple en Inde, ce qu'il ne faut pas faire, etc. Donc on relaie bien sûr tous les conseils de nos partenaires. Ça, oui, c'est indispensable. Après, effectivement, il faut savoir qu'on n'est pas une agence de voyage du tout. On n'a pas l'agrément et on ne souhaite pas l'avoir, en fait. Vraiment, c'est pas l'objectif. Nous, l'objectif, c'est vraiment de proposer l'immersion. Et après, chacun organise son séjour comme il le souhaite. Donc, on recommande de faire appel peut-être à une agence de voyage pour réserver ses billets ou alors les comparateurs de vols sur Internet. Enfin, voilà. Mais chacun est vraiment autonome dans l'organisation de son séjour. Nous, on propose l'excuse pour être avec les gens, pour avoir une immersion. Voilà.
2: Et donc, on rappelle le site.
1: Alors c'est Alior, donc www.alior.org.
2: Et là on retrouve tout. Merci.
1: Oui. Merci à vous.

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Et on démarre cet agenda des festivals avec le festival Côté Mer jusqu'au 23 août. La deuxième édition, trois scènes incontournables investies par le public et les artistes. Les arènes de Palavas, les arènes du Gros du Roi et le théâtre antique d'Arles avec musique, humour et spectacle. Un rendez-vous estival sous le ciel étoilé avec une ambiance festive et des noms comme Calogero, Christophe Maé, Leto, Kenji, Philippe Corti, Noël Perna ou encore Joker. Et vous retrouvez les infos sur festivalcotemer.com. À la Grande Motte, le festival des spectacles en liberté continue. Chaque semaine, une compagnie investit la ville, un même spectacle, et chaque jour, un nouveau quartier investit. Pour cette dernière semaine, du 27 au 31 juillet, le collectif Fludax propose un cabaret surréaliste et frénétique, quelque part entre performance et malaise ultra-humain. Info sur le site des spectacles en liberté et sur le site de l'Office de tourisme de la Grande Motte. À Nîmes, pour les amateurs amatrices de cinéma, un réalisateur dans la ville se déroule du 26 au 29 juillet. Après Catherine Corsini, le festival accueille pour sa nouvelle édition, toujours dans le cadre verdoyant des Jardins de la Fontaine, le cinéaste Olivier Marchal, ancien inspecteur de police devenu réalisateur. Il est connu pour avoir réalisé le film 36 Quai des Orfèvres, récompensé par le prix Jacques Deray du film policier français en 2005. Durant ces quatre soirées dans les Jardins de la Fontaine, plusieurs de ses œuvres seront projetées en plein air. Une occasion pour le public de découvrir ou revoir Gangster, Monsieur 73, Les Lyonnais, Carbone ou encore Overdose. Ça s'appelle donc Un réalisateur dans la ville et c'est à Nîmes du 26 au 29 juillet. Et puis encore pour les amateurs de cinéma, vous avez le festival du film court à Aigues-Vives les 24 et 25 juillet et le festival de cinéma argentique en plein air de Redescend du 30 juillet au 2 août. On parle chanson à présent avec le festival Barjac m'enchante du 25 au 30 juillet, 31e édition, 6 jours de chansons de caractère dans le village gardois avec une trentaine de concerts répartis sur plusieurs scènes. L'affiche mêle non confirmée et découverte, Vincent de Dienne, Debout sur le Zinc, Les Goguettes, Romain Didier, Hélène Piris, Alissa Wenz ou encore Bonbon Vaudou. La dernière journée centralisée au chapiteau du Pradé se conclut par un banquet et un concert festif, un chœur éphémère ouvert à tous et une programmation jeune public complète l'édition. Vous avez toutes les infos sur barjacmenchante.org. Si vous allez faire un tour de balade du côté de Anduze, il y a pas mal de choses à faire là-bas. Vous pourrez peut-être aussi profiter, en plus de vos sorties nature à la Bambouseraie, dans le Gardon ou du côté de la grotte de Trabuc ou que sais-je, vous pourrez peut-être profiter de ce festival Jazz au Parc qui se déroule ce week-end du 24 au 26 juillet dans le parc des Cordeliers. Avec ce vendredi, une soirée très groove au programme. Il y aura notamment le groupe Electro Deluxe. Ce samedi, place à la Fiesta Latina. Et dimanche, c'est le dimanche à Cotonou qui clôt la fête avec Angélique Kidjo, Gang Bay Brass Band et le Jazz au Bal. Info sur jazzauparc.com, c'est ce week-end du côté de Anduze. Toujours du jazz avec le festival Jazz à Junas qui a lieu toute cette semaine jusqu'à ce samedi 25 juillet. Info sur jazzajunas.fr. Direction à présent les nuits musicales du ZES jusqu'au 29 juillet. Ce festival de musique classique, jazz ou encore musique du monde fait vibrer la ville. Avec ce vendredi 24 juillet, les compositeurs italiens à l'honneur avec l'ensemble Matheus et Jean-Christophe Spinozzi à la direction. Lundi 27 juillet, La Sultane avec André Manoukian. Mardi 28, The Chaplin Project avec Stocchello et Moses Rosenberg à la guitare et Matheus Nikolaevski à la contrebasse. Et mercredi 29 juillet, un hommage à Cesaria Evora. Info sur le site des Nuits Musicales du ZES. On repart dans l'Hérault avec le Festival de Thau qui se déroule jusqu'au 26 juillet, toujours en itinérance autour du bassin, associant les musiques du monde et les musiques actuelles, des actions de sensibilisation au développement durable aussi. Vendredi 24 juillet, les Têtes Raides, leur musique adoucit les mœurs et San Severino guinguette jazz rockabilly, c'est du côté de Metz. Samedi 25 juillet, Mathiema, Jazz Afro Soul et Yuri Buenaventura pour la salsa et Bakir, Trans Oriental Electro avec aussi de l'humour, Anaïs Klein et Aliénor, c'est aussi à Metz. Toujours à Metz, dimanche 26 juillet, Thibaut, chanson électropop incarnée et Suzanne, parole électrique, les infos sur le site du Festival de Thau. On termine avec Fiesta 7, là on est bien au cœur des musiques du monde jusqu'au 3 août.
Il y a des rendez-vous gratuits dans la ville de Sète et des rendez-vous au Théâtre de la Mer à partir du mercredi 29 juillet, une soirée plutôt sous le signe du Brésil. Jeudi 30, ce sera Afro Queens, on partira du côté du Togo et du Mali. Ensuite, ce sera plutôt blues du côté des États-Unis et puis ça va s'enchaîner jusqu'au 3 août. Infos et programmation détaillées sur le site de fiestasete.com. Voilà pour cette sélection côté festival, en espérant que vous y trouverez votre bonheur. Il y a beaucoup à faire sur la région.

0: 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Il est 19h.
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2: L'essentiel de l'actualité avec d'abord plus de 35 000 personnes, habitants et vacanciers, qui ont quitté le secteur de l'Esch-Cap-Ferré à cause de l'incendie. À Bordeaux, le parc des expositions a accueilli les premiers évacués et pourrait monter jusqu'à 10 000 places d'hébergement. Les autorités appellent les volontaires à ne pas se rendre directement sur les sites d'accueil et à proposer leur aide uniquement via les mairies de la métropole. Dans la Drôme et l'Ardèche, la forêt ravagée par l'incendie de juin dernier devra attendre au moins 10 ans avant de renaître. Le feu déclenché par la foudre a détruit plus de 4200 hectares, dont une grande partie de surface forestière. L'Office national des forêts accompagne désormais la reconstruction du massif, un travail de longue durée dont le coût peut atteindre plusieurs milliers d'euros par hectare restauré. Les librairies Gibert préparent un plan de restructuration. L'enseigne en redressement judiciaire depuis avril envisage de supprimer 84 emplois sur 500 dans les prochains mois pour retrouver la rentabilité à l'horizon 2028. Des discussions vont s'ouvrir avec les représentants du personnel alors que certaines boutiques pourraient fermer. La sécurité sera renforcée samedi dans Lyon pour le concert de la DJ Barbara Butch. Après l'interruption de sa prestation à Grenoble, les autorités ont prévu un dispositif particulier avec gendarmes, policiers et agents spécialisés.

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2: Bonjour Camille.
3: Bonjour Tom.
2: Alors ensemble, nous allons évoquer la programmation du cinéma Marcel Pagnol d'Aigues-Mortes pour ce samedi 25 et dimanche 26 juillet. Et sur le grand écran ce week-end, nous retrouvons Permis de détruire.
3: Dominique lutte pour concrétiser son rêve corse entre son cabinet médical en chantier et son combat contre une centrale électrique controversée. Avec ses amis, ils vont tout faire pour s'intégrer à la culture insulaire.
2: Permis de détruire, c'est donc samedi à 18h30 et dimanche à 21h. On a également Vaiana, la légende du bout du monde.
3: Vaiana s'aventure par-delà le récif de son île de Motunui. Accompagnée du célèbre demi-dieu Maui, elle embarque pour un voyage inoubliable.
2: Vaiana, la légende du bout du monde, c'est samedi à 14h30 et dimanche à 16h. On a également Toy Story 5 dimanche à 14h, Supergirl samedi à 16h30. On l'appelait Robin des Bois, interdit aux moins de 12 ans, c'est donc samedi à 20h30. La bataille de Gaulle, J'écris ton nom, c'est dimanche à 18h. Et n'oubliez pas que mardi prochain, mardi 28 juillet, vous allez retrouver une séance en plein air au pied des remparts d'Aigues-Mortes avec Michael à 22h. Vous pouvez déjà réserver votre place pour cette séance plein air. Et bien, pour cela, rendez-vous directement au cinéma à l'accueil ou sur le site cinéma-aigues-mortes.com. Merci beaucoup, Camille.
3: Merci, Tom. À bientôt.
2: À bientôt.

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2: Dans votre agenda de ce week-end des 25 et 26 juillet, ce week-end, eh bien, la ville de Moggio-Carnon vous invite au Neptunalia, une grande fête dédiée à la Méditerranée, héritière des célébrations antiques en l'honneur du dieu de la mer. Eh bien, c'est l'occasion idéale pour sensibiliser petits et grands à la richesse et à la fragilité de notre environnement marin à travers des rencontres avec des associations et des scientifiques engagés. Le programme est riche et varié. Vous pourrez participer à des initiations, à de nombreux sports nautiques, assister à un défilé nautique, profiter de balades en mer, assister à la bénédiction des bateaux ou encore encourager les sportifs lors de compétitions sur la plage. Un concert viendra également rythmer les festivités pour un moment de partage convivial.

0: Une soirée placée sous le signe de l'élégance et de la performance équestre à ne pas manquer. Les réservations sont conseillées sur le site lagrandemotte.com. Cavadélis, la nuit du cheval, c'est donc aux arènes de la Grande Motte à 21h45. Et pour finir, le festival de cinéma en plein air, un réalisateur dans la ville célèbre ses 22 ans à Nîmes. Cette année, c'est le réalisateur Olivier Marchal qui est mis à l'honneur. Il a sélectionné 5 de ses films pour une série de projections gratuites. Les 4 séances en plein air se dérouleront au Jardin de la Fontaine. Le festival propose également une projection rencontre au cinéma Le Sémaphore. Pour ce dimanche, le festival propose la projection du film 36 Quai des Orfèvres, une immersion totale dans l'univers d'un grand nom du cinéma français. Un réalisateur dans la ville avec Olivier Marchal, c'est donc à retrouver jusqu'au 29 juillet dans les Jardins de la Fontaine et au cinéma Le Sémaphore à Nîmes, et retrouver donc 36 Quai des Orfèvres ce dimanche à 21h au Jardin de la Fontaine à Nîmes. Très bonne sortie avec Delta FM et très bon week-end.
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